0: Tessin et certaines régions grisonnes. Neuchâtel interdit dès lundi les pompages dans les cours d'eau et appelle à économiser l'eau pour les usages non essentiels. Réchauffement diplomatique après 15 mois de crise entre l'Algérie et le Mali. Les deux pays voisins du Sahel ont annoncé hier la réouverture réciproque de leurs espaces aériens et le retour de leurs ambassadeurs respectifs. Les relations s'étaient gravement dégradées depuis l'arrivée au pouvoir de la junte malienne qui accusait Alger d'ingérence. Cuba a subi une nouvelle coupure générale d'électricité hier. Il s'agit de la 4e en moins de 6 mois et de la 9e depuis la fin 2024, selon la Compagnie nationale d'électricité. L'île communiste est en proie à une crise énergétique aggravée par le blocus pétrolier imposé par Washington. Patrick Bruel, visé par une nouvelle plainte pour viol. Cette nouvelle plainte a été déposée le 24 juin auprès du parquet de Nanterre, près de Paris. La plaignante accuse le chanteur français de l'avoir violée en région parisienne dans les années 2000, alors qu'elle avait 16 ans. Au moment des faits dénoncés, elle exerçait la profession de mannequin. L'artiste, âgé de 67 ans, est déjà mis en examen depuis le 10 juin dans 4 affaires. Patrick Bruel a nié l'ensemble des faits qui lui sont reprochés. L'Espagne affrontera la France en demi-finale de la Coupe du Monde mardi prochain à Dallas. Les Espagnols ont difficilement battu la Belgique hier soir 2-1 grâce à un but tardif de Mikel Merino. Quant au quart de finale Suisse-Argentine, ça aura lieu ce samedi à Kansas City à 3h du matin en Suisse. Un match qui se fera à nouveau sans Johan Mozambi. Le Genevois souffre toujours du genou gauche. Un mot de sport encore, Tour de France cycliste, c'est Tim Merlier qui est arrivé premier et à l'arrivée de l'étape du jour hier à Bordeaux. Le Belge a remporté cette 7e étape au sprint devant le Norvégien Søren Verenskjold et l'Érythréen Beniam Girmay. Tadej Pogacar conserve le maillot jaune. Météo, votre samedi sera assez ensoleillé, encore très chaud, jusqu'à 32 degrés l'après-midi. Attention, orages isolés en montagne dès midi, s'étendant au relief l'après-midi. Débordements possibles en plaine en soirée, avec pluie intense et rafales. Nord du plateau et Jura, moins touchés. Dimanche, bien ensoleillé et encore plus chaud, il fera jusqu'à 34 degrés l'après-midi. Quelques nuages dans les Alpes l'après-midi, faible bise au nord des Alpes. 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
1: Fabien Grenon.
2: Drame dans le sud de l'Espagne. 23 personnes toujours portées disparues près de 24 heures après un violent incendie de forêt près d'Almeria en Andalousie. Le bilan s'établit pour l'heure à au moins 12 morts, dont une majorité probable d'étrangers. Cette région touristique abrite notamment une importante communauté britannique. Les recherches se poursuivent. Nouvelle tension au sud du Liban. Une frappe israélienne a tué un homme à moto hier, selon l'agence ANI. D'autres frappes ont été signalées dans la zone. Cette attaque intervient malgré la trêve en vigueur depuis juin avec le Hezbollah. L'industrie musicale propose des labels pour identifier les contenus générés par intelligence artificielle. Des labels qu'elle souhaiterait voir largement adoptés par les plateformes de streaming notamment. À ce jour, parmi les grandes plateformes de musique en ligne, seul le français Deezer signale systématiquement les morceaux générés par IA. La fonction publique genevoise et le personnel du secteur subventionné seront à nouveau en grève à la rentrée. Un préavis couvrant la période du 10 au 18 août a été transmis au Conseil d'État avec des manifestations.

0: manifestations prévues les 17 et 18 août, portées principalement par les enseignants. Le mouvement proteste contre les coupes budgétaires annoncées, notamment le blocage des annuités pour 2026 et le gel de l'indexation. Figure emblématique et rebelle du ski alpin suisse, Roland Colombin s'en est allé. C'est sa famille qui l'a annoncé hier soir sur Instagram. Le Valaisan est décédé à l'âge de 75 ans des suites d'un cancer contre lequel il luttait depuis 2 ans. Rebelle mais aussi doué, au début des années 70, Roland Colombin a remporté 8 courses de Coupe du Monde et a obtenu 2 fois le globe de descente. Coupe du monde de football, c'est l'Espagne qui affrontera la France en demi-finale mardi prochain à Dallas. L'Espagne qui a difficilement battu hier soir la Belgique 2-1 en quart de finale grâce à un but tardif de Mikel Merino. La dernière fois que les Espagnols se sont qualifiés en demi-finale de la Coupe du monde, c'était en 2010, année de leur titre mondial. En tennis, à Wimbledon, c'est Yannick Sinner qui se frottera à Alexander Zverev dimanche en finale masculine. Hier, en début de soirée, le numéro 1 mondial et tenant du titre n'a laissé aucune chance à Novak Djokovic dans la deuxième demi-finale. L'Italien a dominé le Serbe 6-4, 6-4, 6-4. Infotrafic sur l'autoroute A9 Vevey-Martigny entre Saint-Trifon et B-Nord dans les deux sens, danger. On nous signale un accident. Je répète, sur l'autoroute A9 Vevey-Martigny entre Saint-Trifon et B-Nord dans les deux sens, danger. On nous signale un accident. Météo, votre samedi sera assez ensoleillé et très chaud. Il fera jusqu'à 32 degrés l'après-midi. Attention, dès midi, des orages isolés en montagne. Débordements possibles en plaine en soirée avec pluie intense et rafales. Nord du plateau et Jura moins touchés. 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
1: Fabien Grenon.
2: La canicule se poursuivra au moins jusqu'à jeudi en Suisse. Conséquence, Genève interdira les travaux extérieurs exposés au soleil de lundi à mercredi. Face au risque d'incendie, tous les cantons sauf l'Oberland bernois interdisent désormais les feux en forêt, avec interdiction totale en plein air dans les cantons de Vaud, Valais, Tessin et certaines régions grisonnes. Neuchâtel interdit dès lundi les pompages dans les cours d'eau et appelle à économiser l'eau pour les usages non essentiel. Le Tessin a été le théâtre hier d'un départ de feu de forêt près de Brissago. Heureusement, selon la police, l'incendie n'était pas important. La population est toutefois invitée à fermer les fenêtres et les portes ainsi que de mettre hors tension les systèmes de ventilation et de climatisation. La Russie multiplie les attaques nocturnes sur la capitale ukrainienne. Au moins 5 explosions ont retenti aux premières heures ce samedi matin à Kiev. Les sirènes d'alerte ont commencé à retentir plusieurs minutes après la première déflagration, selon l'AFP. Coup de tonnerre écologique. L'administration Trump restreint la définition du terme « nuire » dans la loi fédérale sur les espèces menacées. Concrètement, la destruction d'habitats naturels ne sera plus automatiquement considérée comme une atteinte aux animaux protégés. Cette loi emblématique avait sauvé notamment le pygargue à tête blanche, symbole américain. Washington justifie ce revirement en dénonçant des décennies d'excès réglementaires. Mais les ONG de défense de l'environnement crie au scandale. Earth Justice annonce un recours en justice. 160 000 dollars, c'est ce que la chanteuse américaine Taylor Swift a déboursé auprès de la ville de New York pour les coûts, notamment policiers, induits par son mariage avec le joueur de football.

0: football américain, Travis Kelce. Mariage qui a eu lieu la semaine dernière au Madison Square Garden. L'information a été révélée hier par le maire de New York, Zoran Mamdani. L'Espagne affrontera la France en demi-finale de la Coupe du Monde de football mardi prochain à Dallas. Les Espagnols ont battu la Belgique hier soir 2-1 grâce à un but tardif de Mikel Merino. Quant au quart de finale Suisse-Argentine, il aura lieu ce samedi à Kansas City à 3h du matin, dimanche en Suisse. Un match qui se fera à nouveau sans Johan Manzambi. Le Genevois souffre toujours du genou gauche. Petit mot de sport encore, VTT, Ronja Blöchlinger brille encore. Elle est montée sur le podium pour la deuxième fois cette saison en short track et pour la troisième fois au total. La Penzelloise a terminé troisième, juste derrière la Suédoise Jenny Risveds et l'Autrichienne Laura Stiger. Météo, votre samedi sera assez ensoleillé et chaud, jusqu'à 32 degrés l'après-midi. Attention, orages isolés en montagne dès midi, débordements possibles en plaine en soirée avec pluie intense et rafales. Nord du plateau et Jura, moins touchés. 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
1: Fabien Grenon.
2: Kiev, à nouveau sous les bombes. 6 personnes ont été blessées, dont 3 sont hospitalisées après 2 séries d'explosions aux premières heures ce samedi matin dans la capitale ukrainienne. Kiev, qui est la cible de frappes massives depuis juin, avec toujours plus de missiles. Cette attaque intervient au lendemain de frappes de drones ukrainiens qui ont touché des infrastructures pétrolières en Russie, ainsi que le port russe de Taganrog. 4118 morts, le bilan du double séisme du 24 juin au Venezuela s'alourdit encore, dépassant désormais les 4000 personnes décédées. Le bilan pourrait toutefois encore s'alourdir si les autorités restent muettes sur les disparus. L'ONU évoque jusqu'à 50 000 personnes qui manquent encore à l'appel. D'autres sources parlent de 10 000. Drame dans le sud de l'Espagne. 23 personnes toujours portées disparues près de 24 heures après un violent incendie de forêt près d'Almeria en Andalousie. Le bilan s'établit pour l'heure à au moins 12 morts, dont une majorité probable d'étrangers. Cette région touristique abrite notamment une importante communauté britannique. Les recherches se poursuivent. Au Moyen-Orient, Donald Trump accepte de poursuivre les discussions avec l'Iran, mais maintient que le cessez-le-feu est terminé. Téhéran, de son côté, refuse toute reddition et menace de riposter, y compris contre Israël. Lueur d'espoir, toutefois, une délégation qatarie est arrivée hier à Téhéran pour tenter une médiation. La légende du ski alpin helvétique Roland Colombin s'en est allée. Le Valaisan est décédé à l'âge de 75 ans, c'est ce qu'a annoncé hier sa famille sur Instagram. Vice-champion olympique de descente en 1972 à Sapporo, il luttait contre la maladie depuis 2 ans. L'Espagne affrontera la France en demi-finale de la Coupe du Monde mardi prochain à Dallas. Les Espagnols ont battu la Belgique hier soir 2-1 en quart de finale de la Coupe du Monde de football. De son côté, la Suisse se prépare à vivre une nuit de folie. La Nati affronte l'Argentine ce samedi soir à Kansas City en quart de finale de la Coupe du Monde de football. Match à suivre dès 3h du matin dimanche en Suisse. Johan Mozambi ne sera à nouveau pas de la partie. Le Genevois souffre toujours du genou gauche. Un petit mot de sport encore, Tour de France cycliste. C'est Tim Merlier qui est arrivé premier à l'arrivée de l'étape du jour hier à Bordeaux. Le Belge a remporté cette 7e étape au sprint devant le Norvégien Søren Verensk

0: Gold et l'Érythréen Binyam Girmay. Tadej Pogacar conserve le maillot jaune. Votre samedi sera assez ensoleillé et chaud, il fera jusqu'à 32 degrés l'après-midi. Attention, dès midi, orage isolé en montagne, débordement possible en plaine en soirée avec pluie intense et rafale. 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

0: Après les informations, je vous retrouve en douceur. 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
1: Fabien Grenon.
2: La canicule se poursuit en Suisse avec des températures entre 31 et 35 degrés au nord des Alpes jusqu'à jeudi prochain minimum et jusqu'à vendredi au Tessin, annonce Météo Suisse. Conséquence, Genève interdira les travaux extérieurs exposés au soleil de lundi à mercredi. Face au risque d'incendie, tous les cantons sauf l'Oberland bernois interdisent désormais les feux en forêt avec interdiction totale en plein air dans les cantons de Vaud, Valais, Tessin et certaines régions grises. Neuchâtel interdit dès lundi les pompages dans les cours d'eau et appelle à économiser l'eau pour les usages non essentiels. Donald Trump a averti samedi qu'il décimerait et détruirait complètement l'Iran si le régime tentait de l'assassiner. 1000 missiles prêts à tirer, les ordres ont déjà été donnés et l'armée américaine est prête, a-t-il écrit sur son réseau social Truth. Le président américain réagit aux menaces iraniennes de l'assassiner, une escalade verbale sans précédent alors que le cessez-le-feu avec Téhéran vole en éclats. La Russie multiplie les attaques nocturnes sur la capitale ukrainienne. Au moins 6 personnes ont été blessées, dont 3 sont hospitalisées après 2 séries d'explosions ce samedi matin à l'aube sur Kiev. Cuba a subi une nouvelle coupure générale d'électricité hier. Il s'agit de la 4e en moins de 6 mois et la 9e depuis la fin 2024, selon la Compagnie nationale d'électricité. L'île communiste est en proie à une crise énergétique aggravée par le blocus pétrolier imposé par Washington. Réchauffement diplomatique après 15 mois de crise entre l'Algérie et le Mali. Les deux pays voisins du Sahel ont annoncé hier la réouverture réciproque de leurs espaces aériens et le retour de leurs ambassadeurs respectifs. Les relations s'étaient gravement dégradées depuis l'arrivée au pouvoir de la junte malienne qui accusait Alger d'ingérence. La légende du ski alpin helvétique Roland Colombin n'est plus. Le Valaisan est décédé à l'âge de 75 ans, c'est ce qu'a annoncé hier sa famille sur Instagram. Vice-champion olympique de descente en 1972 à Sapporo, il luttait contre le cancer depuis 2 ans. L'Espagne affrontera la France en demi-finale de la Coupe du Monde de football mardi prochain à Dallas. Les Espagnols ont battu la Belgique hier soir 2-1 en quart de finale. Et les deux derniers quarts de finale de la Coupe du Monde de football se disputent ce samedi aux États-Unis. À 23h heure suisse, l'Angleterre affronte la Norvège à Miami. Et le match que tout le monde attend, la Suisse contre l'Argentine, sera à suivre dès 3h du matin. À noter que Johan Mozambi ne sera pas de la partie. Le Genevois souffre toujours du genou gauche. Météo, votre samedi sera assez ensoleillé et très chaud. Il fera jusqu'à 32 degrés l'après-midi. Attention, dès midi, orages isolés en montagne, débordements possibles en plaine, en soirée avec pluie intense et rafales. Nord du plateau et Jura, moins touché. Vous écoutez RTS Info, je vous souhaite une bonne journée.

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Bonjour, je vous souhaite la bienvenue dans cette heure de douceur. Nous allons commencer avec un des chefs-d'œuvre de Mozart, son quintette pour clarinette. Il l'a écrit pendant une période difficile, avec des soucis d'argent, des problèmes de santé, mais cette musique respire la sérénité et la beauté pure.

Le final du quintette pour clarinette de Mozart, un thème avec variation où le compositeur prend une mélodie simple et charmante et la transforme de mille façons. À la clarinette, il y avait Julian Bliss avec le quatuor Carducci. Sur RTS Espace 2, nous poursuivons cette émission en douceur avec la musique de Handel.

Cet anthème final célèbre la victoire de Dieu et la libération du peuple juif. « Je te magnifierai, ô Dieu, mon roi ». C'est une musique de jubilation et de reconnaissance. Vous avez entendu la scène 3 de l'acte 3 de Belshazzar, oratorio de Handel, interprété par Rosemary et Joshua, Lestine Davis, Les Arts Florissants, que dirigeait William Christie. Nous poursuivons cette émission en douceur avec une musique de César Franck. C'est le prélude, fugue et variation dans la version pour le piano.

La version pour piano du prélude tiré de Prélude, fugue et variation en si mineur de César Franck. Un prélude d'une douceur contemplative et une musique qui semble flotter, suspendue entre ciel et terre. Franck, qui était un mystique, et sa musique cherche toujours à s'élever, à toucher quelque chose de transcendant. Vous avez entendu Moussa Roubakité interpréter ce prélude. Nous poursuivons cette émission en douceur sur RTS Espace 2 avec un air de Leila, air tiré des Pêcheurs de perles de Georges Bizet.

Georges Bizet compose ici une mélodie d'une beauté orientalisante avec ses harmonies exotiques qui évoquent l'Inde fantasmée du XIXe siècle. Dans cet air, Leïla est seule dans la nuit, tourmentée par son amour interdit. Me voilà seule dans la nuit comme autrefois, dans la nuit sombre. Elle se souvient de sa première rencontre avec Nadir, de ce moment où leurs regards se sont croisés et où tout a basculé. Vous avez entendu Sonia Yontcheva et l'orchestre de la Suisse romande que dirigeait Michael Schoenwandt. Nous poursuivons notre voyage tout en douceur sur RTS Espace 2 avec l'Andante cantabile de Piotr Ilitch Tchaïkovski. C'est tiré de son premier quatuor à cordes.

Un des mouvements les plus célèbres de toute la musique de chambre, l'Andante Cantabile du premier quatuor à cordes de Tchaïkovski. Il a basé ce mouvement sur une chanson folklorique russe qu'il avait entendue chanter par un ouvrier peintre en bâtiment travaillant chez sa sœur. La mélodie l'avait tellement ému qu'il l'a notée immédiatement. C'est une mélodie qui évoque les vastes plaines russes, la nostalgie et la mélancolie slave. Vous avez entendu le quatuor Brodsky l'interpréter. Nous poursuivons cette émission en douceur sur RTS Espace 2 avec l'adagio tiré du deuxième concerto pour piano de Serge Rachmaninoff.

C'est de la pure émotion romantique, sans retenue, sans pudeur. Rachmaninov nous dit « Oui, j'ai souffert, mais j'ai survécu et je peux encore créer de la beauté ». Le deuxième mouvement de son deuxième concerto pour piano avec Arthur Rubinstein au piano et Fritz Reiner qui dirigeait l'Orchestre symphonique de Chicago dans un enregistrement de 1956 à un document historique de légende au sommet de leur art. Nous écoutons à présent sur RTS Espace 2 la musique de Maurice Jarre. C'est extrait de la bande originale du film Docteur Jivago, le thème de Lara.

Le thème de Lara, une mélodie qui évoque les steppes enneigées de Russie, les traîneaux qui glissent dans la nuit, l'amour perdu, les rêves brisés par l'histoire, du romantisme pur, signé Maurice Jarre, un extrait de la bande originale Docteur Jivago, et une façon de terminer cette heure en nous rappelant que le cinéma aussi peut créer de la grande musique. À demain, même heure à 6h.

0: En douceur, c'est fini pour aujourd'hui. Après les informations, du bon pied. 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
1: Adrien Krause.
2: Il était une véritable légende du ski alpin suisse. Roland Colombin s'est éteint à l'âge de 75 ans après 2 ans de lutte contre la maladie. Sa famille l'a annoncé hier soir sur Instagram. Le Valaisan restera l'un des descendeurs les plus intrépides de son époque. L'un des plus talentueux aussi, Alain Thévaux.
3: Vice-champion olympique à Sapporo en 1972, double vainqueur du globe de descente et auteur de 8 succès en Coupe du Monde, Roland Colombin avait illuminé l'hiver 1974 en remportant les 2 descentes les plus mythiques du Cirque Blanc, Wengen sur la piste du Lauberhorn et Kitzbühel sur la Streif. La carrière du Valaisan, aussi fulgurante que spectaculaire, s'est arrêtée à seulement 24 ans après une terrible chute à Val d'Isère. Un saut de la piste porte d'ailleurs toujours son nom, la bosse à Colombin.
4: Quand quelqu'un m'approche et qui me dit « Ah, on se rappelle la bosse ou les bosses », ça me vexe un peu. Je dis « Moi, je me rappelle que j'ai gagné 2 fois Kitzbühel, 3 fois Garmisch, Val Gardénard, Morzine, Lauberhorn, voilà. » Alors je lui réponds que ça. Comme ça, il comprend tout de suite qu'il ne faut pas insister.
3: Avec ses duels d'anthologie face à Bernard Russi ou l'Autrichien Franz Klammer, Roland Colombin a écrit quelques-unes des plus belles pages du ski alpin. Une époque certes révolue, mais une légende qui ne s'effacera jamais.
2: Le portrait de Roland Colombin, décédé donc, on l'a appris hier soir à l'âge de 75 ans. Elle rejoint les demi-finales de la Coupe du Monde. L'Espagne s'est qualifiée hier soir pour le dernier carré. Victoire 2-1 face à la Belgique. L'Espagne qui affrontera la France pour une place en finale. Quant à la Suisse, c'est tout un pays qui s'apprête à vibrer la nuit prochaine, 3h du matin face à l'Argentine. Les hommes de Murat Yakin rêvent d'exploit et pourquoi pas une première demi-finale historique pour la Nati, mais ce sera sans Joël Monzambi. Le Genevois souffre toujours de son genou gauche. Match à suivre sur la RTS, bien sûr, et on y croit. Autre quart de finale, il opposera l'Angleterre à la Norvège. Elles sont trop addictives, les plateformes de Meta, Facebook et Instagram. C'est la Commission européenne qui l'a dit hier. Elle considère que le groupe californien ne tient pas compte des dangers des réseaux sociaux pour les mineurs et les publics vulnérables et qu'il existe trop de fonctions qui retiennent l'attention des utilisateurs le plus longtemps possible. Et Bruxelles a donc demandé au groupe californien de modifier ses interfaces sous peine d'amende. Explication Mathilde Farine.
5: Une amende qui pourrait aller jusqu'à 6% du chiffre d'affaires mondial de Meta, qui peut maintenant proposer des adaptations pour éviter cette ardoise. En cause, les flux illimités de contenu, les recommandations personnalisées, les vidéos qui démarrent automatiquement, des fonctions, estime la Commission européenne, qui poussent les utilisateurs à faire défiler les contenus et met leur cerveau en mode pilote automatique. Meta a contesté ces conclusions. Le groupe a expliqué à l'AFP que Bruxelles ne tient pas compte des mesures prises pour protéger les adolescents. Le propriétaire de Facebook est Instagram a d'ailleurs été condamné en début d'année à verser 6 millions de dollars à une plaignante qui accusait ses plateformes d'être trop addictives. À noter, lundi, un comité d'experts doit livrer ses conclusions à la Commission européenne sur les mesures à prendre pour limiter l'accès des mineurs aux réseaux sociaux. Des mesures pourraient déjà être prises dès la rentrée.
2: Décimer et détruire complètement l'Iran. Les mots de Donald Trump cette nuit, si le régime de Téhéran essayait de le faire assassiner. Déclaration qui intervient après qu'Israël a transmis à Washington des informations selon lesquelles l'Iran préparait un nouveau plan pour éliminer le président américain. Et ce alors que les échanges de frappes ont repris ces derniers jours entre les deux pays. La chaleur et la sécheresse toujours en Europe. Il fera encore jusqu'à 32.

0: degrés aujourd'hui sur le plateau. Une chaleur qui ne constitue pas seulement un risque sanitaire. Le changement climatique dégrade également le niveau de vie des ménages. Le portefeuille des individus est directement touché. C'est en tout cas la conclusion d'un rapport du groupe de réflexion allemand Adelphi Global. Une étude menée dans 8 pays. Fouad Boukhari.
1: La chaleur agit d'abord sur les revenus. Dans l'agriculture, la construction, les métiers physiques en extérieur, les travailleurs doivent ralentir, voire arrêter complètement leur activité. Et pour ce, payer à l'heure ou à la journée, travailler moins signifie gagner moins. Dans certains pays très exposés, comme l'Inde, le Bangladesh ou le Nigeria, les pertes pourraient représenter plus de 19 jours de travail par an d'ici 2030, selon cette étude. Mais la chaleur augmente aussi les dépenses, il faut davantage se soigner, consommer plus d'électricité pour refroidir les logements, acheter de l'eau ou faire face à la hausse du prix des aliments, car les fortes températures réduisent aussi les rendements agricoles. Certains des ménages les plus modestes voient donc, durant les canicules, leurs revenus baisser et leurs dépenses augmenter. Une situation qui creuse les inégalités. Même dans les pays mieux protégés comme la France et l'Italie, le risque reste important. Les logements mal isolés peuvent se transformer en bouilloires thermiques et les secteurs comme la construction restent particulièrement exposés. Pour les auteurs de l'étude, les plans canicules ne suffisent plus. Il faut aussi protéger les salaires, adapter le droit du travail, renforcer les systèmes de santé et aider les ménages à adapter leur logement.
0: Yannick Sinner, trop fort pour Novak Djokovic. Hier soir à Wimbledon, le numéro 1 mondial a facilement battu le Serbe. Le score 3 x 6-4 et Yannick Sinner qui affrontera Alexander Zverev pour le titre. Ce sera demain, l'Allemand vainqueur en 3-7, là aussi de la révélation du tournoi, le Britannique Arthur Ferry. Alors que côté féminin, la finale aura lieu cet après-midi. Elle sera 100% tchèque. Karolina Muková contre Linda Noskova. Et puis la météo en partie ensoleillée aujourd'hui avec des cumulus de plus en plus nombreux attendus en cours de journée. Des orages se développeront cet après-midi. Ils s'étendront le long des reliefs et pourraient parfois déborder en pleine en fin de journée avec de gros cumuls de pluie possibles. Le mercure, un maximum 32 degrés.
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1: Chers et tendres, bonjour. Nous sommes le samedi 11 juillet, 192e jour de l'année et journée mondiale de la population. Mais que je vais appeler, d'un commun accord avec moi-même et unilatéralement, journée de la triche. Parce que si vous êtes ce matin le 11 juillet, au moment d'entamer cette émission, je suis, moi, le jeudi 25 juin, à la veille de mes vacances. Et que je vous aime tellement que pour garder le lien, bon, parce que j'ai pas trouvé de remplaçant disponible pour aujourd'hui non plus, j'enregistre cette émission avec le même panache qu'il m'est donné d'avoir chaque samedi matin. Non, c'est pas de la nouvelle diffusion, mais bien une émission normale, avec un enregistrement précoce. Et vous, vos vacances, vous gérez comment ?

À l'entame de cette programmation préparée par Mitsou Carré ce matin, cet Allegro, extrait d'une pièce assez originale, Les Amants Papillons, un concerto pour violon et orchestre, de Zanan Hao He et de Gang Chen. C'est le Singapore Symphony Orchestra qui vous l'interprète ici avec Chloé Chua au violon sous la direction de Rodolfo Paresse. Nous continuons avec une pièce au luth. Paul Odette avec ce Daniel's Gig pour luth de Daniel Bachelard.

C'est avec Camille Saint-Saëns que nous allons passer un peu de temps maintenant avant de faire un point sur les infos culturelles importantes ou peut-être qui pourraient titiller votre intérêt d'ici quelques minutes. Donc avec Camille Saint-Saëns, c'est cet extrait du concerto pour piano et orchestre, le quatrième en ut mineur. C'est la première pièce, le premier mouvement, Allegro moderato, qui va ouvrir le bal avec Louis Lortie au piano et le BBC Philharmonic Orchestra de Londres. Sachant que c'était Saint-Saëns qui avait joué lui-même au piano cette pièce pour la première fois le 31 octobre 1875. C'était au Théâtre du Châtelet à Paris.

0: Camille Saint-Saëns était tout à fait agréable à entendre, mais j'espère que ce qui va suivre va vous intéresser tout autant. Peut-être que vous vous ennuyez ce week-end. Eh bien, j'ai des trucs à vous proposer.
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0: Tout d'abord, vous mettre au frais au cinéma avec un film aussi original qu'inclassable, I Love Peru, présenté au Festival de Cannes dans la section Cannes Classique, qui vous offre une pause vraiment rafraîchissante. Il s'agit d'un faux documentaire coécrit et réalisé par Raphaël Quenard et Hugo David. Un projet à mi-chemin entre la fiction, le documentaire et l'autodérision. Le film suit Raphaël Quenard dans son propre rôle, un jeune acteur en pleine ascension qui voit sa notoriété grandir à toute vitesse, mais finalement, à mesure que le succès s'installe, ses relations personnelles se détériorent. Il s'éloigne de ses proches, rompt avec sa compagne et se retrouve progressivement seul face à lui-même. Commence alors une véritable crise existentielle. Il est hanté par d'étranges rêves dans lesquels apparaît sous la forme d'un condor une image qu'il pourrait suivre. Il décide de tout quitter pour partir au Pérou, d'où vient le condor. Accompagné de son ami et réalisateur Hugo David, caméra à la main, il entreprend donc ce voyage aussi spirituel qu'imprévisible. Au fil des rencontres et des situations assez absurdes parfois, le film raconte avec humour et une sensibilité particulière, notre rapport à la célébrité, en tout cas le sien, à l'amitié, à la quête de sens, et brouille les pistes entre réalité et fiction, puisqu'il nous oblige finalement à démêler ce qui est vrai ou faux. On appréciera un casting flamboyant aux côtés des deux principaux, donc comme la voix de José Garcia pour incarner le Condor. Mais on y retrouve aussi Jonathan Cohen, François Civil, Benoît Poulvorde, Marina Foïs, Gilles Lelouch ou encore Jean-Pascal Zadi. Un film singulier, décalé et très personnel de Raphaël Quenard, I Love Peru, maintenant dans vos salles. Cet été, le musée de Carouge invite le public à ralentir le rythme et à porter un regard nouveau sur la nature qui nous entoure. Jusqu'au 9 août, l'institution accueille une exposition consacrée à l'artiste Éric Alibert, connu pour son travail délicat à l'encre de Chine et à l'aquarelle sur papier japonais. À travers ses œuvres, l'artiste nous emmène sur les rives de l'Arve, un territoire qu'il observe depuis de nombreuses années. L'exposition s'accompagne également de plusieurs rendez-vous destinés au public. Demain, par exemple, de 14h à 16h, Éric Alibert animera une masterclass d'initiation à l'aquarelle, accessible dès 16 ans et sur inscription. Si ce n'était pas le cas, vous pouvez peut-être toujours aller le faire. Pendant 2 heures, les participants découvriront donc les spécificités de ces techniques en travaillant sur des sujets simples. Les plus jeunes ne sont pas en reste, puisque les 30 et 31 juillet, de 14h à 16h30, l'artiste photographe Aline Bovard-Ruda proposera à elle un atelier de cyanotype pour les enfants des 10 ans. C'est une ancienne technique photographique qui utilise la lumière du soleil pour créer des images. Mais l'aventure se poursuit aussi hors des murs du musée jusqu'au 11 août, puisque le bain des Paquis ou les bains des Paquis accueillent une seconde exposition intitulée, elle, « Les écritures de la rivière, Carouge et Larve », qui aborde justement l'histoire de Larve sous différents angles, comme les métiers liés à la rivière, ses infrastructures, sa faune, sa flore. Deux expositions donc complémentaires qui invitent à redécouvrir Larve tant par le regard de l'artiste Éric Alibert que par celui de l'histoire. Et on finit avec ce banger. C'est une série qui a marqué plusieurs générations et qui continue de faire vibrer les nostalgiques, la petite maison dans la prairie. Elle fait son retour chez Netflix, là, diffusée entre 1974 et 1983 aux États-Unis. La série originale était inspirée des livres autobiographiques de Laura Ingalls Wilder. Elle racontait, vous savez, le quotidien de la famille Ingalls dans le village de Walnut Grove au Minnesota à la fin du 19e. On suivait les histoires de Charles et Caroline Ingalls, ainsi que leur fille, notamment Laura, qui est devenue peu à peu le personnage central de l'histoire. On y voyait le travail à la ferme, l'école, les amitiés, les histoires d'amour, mais aussi la pauvreté, les maladies, les catastrophes naturelles. Cette série qui abordait avec assez de simplicité, il faut l'avouer, mais beaucoup d'émotions, les défis de la vie quotidienne. Son succès repose autant sur ses personnages attachants que sur les valeurs finalement qu'elle véhiculait, comme celle de la solidarité, de la famille et du courage. Après 10 saisons, La Petite Maison dans la Prairie est devenue l'une des séries les plus emblématiques de l'histoire de la télévision. Et voilà qu'elle revient avec un reboot créé par Rebecca Sonnenschein. Au casting, on retrouvera Alice Hasley dans le rôle de Laura, Luc Brasset dans celui de Charles, Crosby Fitzgerald pour incarner Caroline et Skywalker Hughes dans le rôle de Mary. De Marie, donc. Le projet suscite déjà beaucoup d'attentes puisque Netflix a annoncé le renouvellement de la série pour une 2e saison avant même la diffusion de la première. Près d'un demi-siècle après ses débuts, La Petite Maison dans la Prairie continue donc d'écrire son histoire et de transmettre ses valeurs à une nouvelle génération de téléspectateurs. Et de faire tomber Laura dans les hautes herbes aussi.

Incroyable, le générique de La Petite Maison dans la Prairie, interprété, enregistré en tout cas par mes collègues de la RTS, c'était en 2012. C'était l'orchestre de la Suisse romande de Genève qui interprétait cette pièce avec Philippe Béran à la direction. Il l'avait joué lors du concert de Noël. Merci pour ce moment tout à fait hors du temps et vivement les vacances pour s'offrir le total de cette série La Petite Maison de la Prairie, revenue chez Netflix ou alors carrément revoir l'original. Ça vous donne pas envie, vous ?

Parmi les 12 études pour piano, opus 25 de Chopin, nous avons entendu la cinquième en mi mineur, interprétée ici par Lang Lang, pianiste chinois. Et dire que s'il n'avait jamais vu cet épisode de Tom et Jerry, peut-être qu'il ne serait jamais lancé dans cette carrière de prodige. Ou alors il aurait trouvé un autre moyen de se mettre au piano. Par oui, c'est en voyant Tom et Jerry jouer au piano qu'il s'est décidé à finalement toucher à l'instrument. C'était plutôt inspiré, non? Il a fini à 11 ans en Allemagne en remportant le concours Tchaïkovski pour jeunes musiciens. Voilà, je dis ça, je dis rien. Après, forcément, ça interprète Chopin avec brio, on ne s'étonne pas. La suite de la programmation ce matin avec un ovni, Don't Wait Too Long, c'est Dean Parks à la guitare qui accompagne Madeleine Perroux.

Voilà qui a dû faire swinguer vos tartines en ce matin du 11 juillet. Qui, je le rappelle, n'est pas tout à fait un matin de 11 juillet, puisque vous y êtes, moi pas. Mais je le vis comme si j'y étais, ou en tout cas avec plaisir, avec vous, quoi qu'il arrive. Dans ce Du Bon Pied, donc, une programmation de Mitsukari qui continue avec Antonio Vivaldi et ce concerto pour deux flûtes à bec, deux chalumeaux, deux mandolines, deux théorbes, deux violons en trombe marine, mais un seul violoncelle et quelques cordes, en ut majeur en l'occurrence, que l'on doit à l'Academy of Ancient Music de Londres sous la direction d'Andrew Manze.

Et tant qu'on est dans les pièces qui claquent pas mal, il faut avouer que ce Vivaldi avait tout son charme, continuons avec un extrait d'une messe pour solide Mozart, chœur et orchestre en 8 mineur. C'est un credo que je vous propose d'apprécier tout de suite par les plus forts dans le domaine, en tout cas à mon goût, mais après chacun a ses goûts, mais le Bach Collegium Japan avec le chœur du Bach Collegium Japan sous la direction de Masaki Suzuki, Mozart, donc tout de suite.

Pour jouer un nocturne, il faut donc bien deux quatuors. Et c'est le Cushion Quartet et le Prazak Quartet qui vous offrent maintenant, ensemble, en communauté, une interprétation du scherzo extrait de l'octuor à cordes en mi bémol majeur de Felix Mendelssohn. Une pièce qu'il ne faut pas ignorer, puisque quand même, sachez-le, Mendelssohn avait 16 ans lorsqu'il a été happé par l'envie de composer cet octuor. Il l'a offert d'ailleurs en cadeau d'anniversaire à son ami et professeur de violon, Edward Ritz. Thank you.

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2: Dehors, sur le rebord de la fenêtre, une menthe finit de sécher. Dedans, dans l'encadrement, un papyrus minuscule s'obstine à pousser des tiges aussi fines que des cure-dents. Je suis assise au bureau d'un écrivain suisse, à sa place habituelle. J'ai posé carnet et stylo sur la table et je lève les yeux. Par la fenêtre, je vois ce qu'il voit quand l'écriture patine. Un essaim de guêpes recouvre la vitre. Un essaim entier grouille contre le verre, attiré par la lumière de la lampe. L'écriture a tout juste commencé et l'essaim agité cogne. Un essaim désordonné, furieux, sans forme, qui se frotte à la vitre, bourdonne sourdement et pour dire quoi ? Par la fenêtre, je regarde un abricotier qui pousse dans un bac. Les abricotiers existent, psalmodie Inga Christensen. Les abricotiers existent et leurs fleurs roses, les crêtes du Jura existent, la neige existe, encore un peu sur les sommets. Et les guêpes, bien sûr, existent, qui bourdonnent dans l'obscurité. Des voisins existent et leurs petites filles et les cris de la mer et les papiers et les notes existent, qui s'entassent par-dessus. L'essai pour un paradis de Gustave Roux. Ça grouille à la page de mon carnet, il faut choisir, trier, jeter, organiser tout ce foutoir qui déferle en essaim et menace de faire péter la vitre. Ces quelques lignes ont été écrites par Isabelle Sbrissa. On les trouve dans un très très beau livre qui vient de paraître, publié par la Société Jurassienne d'Émulation. La voix d'Isabelle Sbrissa s'y entremêle avec celle de Gilles F. Jobin, autre écrivain jurassien. Pendant quelques années, les deux se sont donné de petites, plus que des contraintes, des moments et des lieux d'écriture. Et le livre est encore rehaussé par les très beaux traits de Sylvie Aubry. La première fois que j'ai entendu parler d'Isabelle Sbrissa, c'est parce qu'elle avait créé avec Nathalie Garbelli à Genève un projet qui s'intitulait Khadi, K-H-A-D-I-E, qui a vécu pratiquement 10 ans, de 2014 à 2022. Et l'idée était que ce soit une bibliothèque itinérante et plurilingue de poésie contemporaine. Les livres n'étaient acquis que par don. La bibliothèque a fini par compter plus de 300 livres. Et j'avais lu un petit article qui m'avait beaucoup touché par la générosité, notamment de cette démarche. Et le premier livre d'Isabelle que j'ai lu s'intitule « Ici-là, voir ailleurs ». Je vous en lis un petit bout. Je suis sorti sur la véranda, tout habillé, manteau et écharpe, mais pantoufles pour écrire. Je cherche sur quoi écrire un support comme l'est la feuille de papier où je griffonne, il fait froid. Mon haleine forme une buée, une bougie allumée derrière moi, la porte-fenêtre est entr'ouverte. Dans la cuisine, j'ai laissé la lumière assise à la table, dans le froid, mis dedans, mis dehors. Je note ce qui vient dans l'idée de faire des mots reçus de l'extérieur, la matière du poème. J'entends la scie circulaire du voisin qui bricole dans son hangar, lui aussi illuminé. C'est le Vili, je crois, qui retape des tracteurs. L'été dernier m'a offert des fraises. J'entends un chien plus loin, aboie toutes les nuits, ce chien dans le noir. Je ne sais pas pourquoi il entend des bêtes passer dans l'obscurité. Peut-être qu'il a peur, se sent menacé. L'église sonne 2 coups. De quelle heure ? Ma main gauche est froide, le petit doigt glacé dans le jardin. Tout est bien noir, je ne vois rien, rien du grand sapin, du monde d'eau, du ciel. Les réverbères éclairent la route de Souls. Et notre village vide, un petit avion passe, je ne fais que l'entendre. Le chien aussi se remet à aboyer. Plus loin, entre sa voix et la scie, le silence, j'entends comme un ululement, un vrai ululement fugace. Il m'étonne, mon pain gonfle, à l'intérieur je commence à avoir froid. Partout, une voiture passe. Ce que j'ai vu et entendu du monde suffira-t-il à faire un poème ? Il faut vous représenter, tous les mots que je viens de vous lire sont ponctuation avec des blancs savamment orchestrés, pas de majuscules non plus. Et j'aime vraiment cette longue respiration dans laquelle on entre avec Isabelle, cette attention, elle qui a vécu à Genève, qui a obtenu une licence en histoire de l'art dans les années, à la fin des années 90, puis a fait un master en écriture littéraire à la Haute École de Berne en 2013. Et là, elle est dans le Jura, à Indervilliers, et puis c'est vrai qu'elle a tout à coup un rapport avec le monde, plus en phase avec toutes les petites créations qu'elle a faites pendant des années quand elle cherchait, comme elle le dit magnifiquement sur son site, que je vous invite à consulter, elle cherche un langage dans lequel elle puisse se sentir à l'aise, et dans ce langage, il y a eu des films d'animation, papier découpé. J'ai reçu un petit mot invitant bientôt à aller découvrir un conte qu'elle a écrit. Elle a conçu de petits livres spécialement sur du papier, que des exemplaires uniques. Comme je vous parle du conte, j'ai envie de vous lire un petit extrait du voyage d'Alina, où elle dit qu'elle a fait un détour, elle détourne pardon, le mode du conte pour évoquer la nécessité de grandir en humanité. Adossée au canot de sauvetage, un peu à l'abri du vent, Alina Ilmur choisit une allumette géante. Dans le paquet que lui a offert sa grande tante, il y en a des jaunes, des rouges et des bleus, les trois couleurs primaires pour fabriquer toutes les combinaisons. Puisque le ciel est gris, Alina Ilmur en prend une bleue. Elle aimerait bien la nommer du nom de ce qu'elle ressent, mais les mots font des taches sur ce qu'elle vit. Si elle les étire d'un côté pour couvrir le cœur, alors ce sont les doigts de pied de ses sentiments qui restent à découvert. Aussi, Alina Ilmur Philomène évite-t-elle de trancher pour tel et tel mot. Elle gratte la perle de soufre qui pchouit et s'embrase. Elle regarde alors longuement la baguette se consumer, sa voix errant vers les graves et puis vers les aigus et puis vers les graves, sans plus chercher à arrimer le ressenti au langage. Elle chantonne et songe avec douceur à ce qui bouge au-dedans d'elle, comme pour une prière. Même si cet extrait est un petit peu plus narratif, vous sentez que c'est vraiment une patte de mot très synesthésique avec laquelle Isabelle joue et tente de se rapprocher au plus près de cet amour de la poésie. Pour finir, juste quelques lignes de Tout tient tout paru aux magnifiques éditions Héros Limite. Au-delà du champ de neige, le chien aboie immobile. Au bout du chemin, je tire le décrit par un bout d'où reformer le tout est blanc de la neige crisse sous mes semelles. La température est tombée en dessous du zéro. Le soleil a disparu en blanc de lune. Un bout paraît au bout du chemin. Debout, j'écris des dessins de pneus, de pattes dans la neige, un brin d'ortie, de grains, de givre. Couvert, le chien aboie. Si je tourne la page dans le paysage, se fait à ma présence au bout du nez une goutte gèle dans le froid des mots. Je griffonne tout le perçu par tous les bouts. Le chien aboie. Quand je décris, je dis je suis la buée devant ma bouche. Sur le papier coule la goutte à présent. Je suis dedans, la tête tournant vers le bout de ce chemin. Je reviens au-delà de la neige, mène à la ferme. Le chien court dans mon poème, vient le souvenu au bout du vu. À un bout de langue, disent ensemble les temps séparés tout au bout du chemin enneigé, je mets dans mon carnet l'an dernier une grive en terre au-delà de la barrière. Cet automne aussi un passereau au pied des arbres dans ma main expire. Le lendemain, j'attends pour admettre son corps immobile au bout du chemin. Je suis prise dedans, le tout du regard, passé, présent, aligné dans la syntaxe d'un morceau de langue où tout passe, bouge, s'embout, revient.

0: Quelques accords de cymbalum, violon et contrebasse pour cette Tchokarlia, pour ensemble instrumental, air traditionnel, enregistré en 2009. Pour terminer cette première heure de Du Bon Pied, les infos arrivent, il est tout de suite 8h.
1: Adrien Krause.
2: Elle est désormais connue, l'affiche de la première demi-finale de la Coupe du Monde. La France affrontera l'Espagne à Dallas pour une place en finale. Les Espagnols vainqueurs hier de la Belgique 2-1, la Roja qui a souffert mais qui a fini par faire la différence en fin de match. Et Bernardin Lehmann, elle peut remercier une nouvelle fois Mikel Merino.
3: Les matchs se suivent et se ressemblent, en tout cas dans leur scénario pour l'Espagne, que ce soit contre le Portugal en 8e ou hier face aux Belges en quart, c'est pareil. Le joueur d'Arsenal Mikel Merino entre à 5 minutes du terme de la partie et marque le but décisif. Hier pourtant, on se disait que l'Espagne pourrait dérouler après avoir ouvert le score à la demi-heure de jeu, mais la Belgique avait des ressources et est devenue, 11 minutes plus tard, la première formation à battre le gardien Unai Simon dans cette Coupe du Monde. La Belgique a cependant aussi joué de malchance. Outre le capitaine Tielemans, blessé durant l'échauffement, le gardien Thibaut Courtois a dû quitter ses coéquipiers, blessé lui aussi après 70 minutes. Or, sa doublure, Lammens, n'est pas irréprochable sur l'égalisation. Après trois Coupes du Monde compliquées, le champion du monde 2010, l'Espagne donc retrouve les demi-finales et aura le redoutable honneur d'affronter la France à Dallas. Bernard Dallet, Manner T Sport, Kansas City.
2: Et la Suisse, elle rêve d'accéder pour la première fois de son histoire à ces mêmes demi-finales. Réponse la nuit prochaine, dès 3h du matin à Kansas City. Mais ce sera sans Joan Monzambi. Le Genevois souffre encore de son genou gauche. Match à suivre en direct, bien sûr, sur les antennes de la RTS. Autre quart de finale, il opposera l'Angleterre à la Norvège. Lui était une des plus grandes légendes du ski alpin. Suisse Roland Colombin est décédé après 2 ans de lutte contre la maladie. Sa famille l'a annoncé hier soir sur Instagram. Vice-champion olympique de descente à Sapporo en 1972, vainqueur notamment du mythique Lauberhorn et de la Streif. Le Valaisan était un skieur hors pair, mais c'est aussi son côté intrépide qui l'a rendu particulièrement populaire. La Colombe s'est envolée, titre ce matin le Nouvelliste. Roland Colombin avait 75 ans. L'actualité, c'est aussi et encore la chaleur et la sécheresse en Suisse. Conséquence, les pompages dans les cours d'eau seront interdits dès lundi dans le canton de Neuchâtel. Les débits mesurés début juillet dans le Doubs, le Seillon et l'Areuse sont très inférieurs aux valeurs moyennes historiques enregistrées depuis plus de 50 ans. Une décision essentielle pour le conseiller d'État Laurent Favre. Il est le chef du département du développement territorial et de l'environnement.
4: On constate que le niveau des rivières est très bas. On doit maintenir un niveau minimum pour la biodiversité. On a déjà dû faire des pêches pour sauver des poissons. De ce point de vue-là, il était indispensable, comme on l'a déjà fait par le passé, d'interdire les pompages dans nos rivières. Par contre, pour ce qui est des plans d'eau et la tielle, il sera encore possible de prélever à différents besoins. Ces besoins sont réglés par le biais de concessions. De ce point de vue-là, il était important maintenant d'annoncer qu'il n'était plus possible de le faire en rivière.
2: Et la dernière fois que le canton de Neuchâtel a pris une telle mesure, c'était pendant la canicule de 2022. Les autorités demandent aussi à la population de modérer sa consommation d'eau, notamment pour l'arrosage des gazons ou le lavage des véhicules privés. La chaleur toujours, elle contribue à maintenir une partie de l'incendie qui ravage depuis jeudi soir plusieurs villes d'Andalousie en Espagne. La région qui décrète 3 jours de deuil, 12 personnes sont déjà mortes au cours des dernières heures. Piégées par les feux, 23 personnes sont toujours portées disparues. 1400 personnes ont dû être évacuées. Les tribunaux suisses coupables de violation de la liberté d'expression. Le quotidien Genevois Le Courrier a obtenu gain de cause hier dans une affaire qui l'opposait au milliardaire Jean-Claude Gandur. 11 ans après les faits, la Cour européenne des droits de l'homme, la CEDH, vient en effet de condamner la Suisse. Explication Marielle Savoie.
5: L'affaire débute en 2015 dans le contexte de la rénovation du musée d'art et d'histoire de Genève. La fondation de Jean-Claude Gandur veut investir dans ce projet et en échange obtenir l'exposition de ses collections. Dans un portrait, Le Courrier questionne l'origine de la fortune du milliardaire. Lui se juge victime de diffamation.

0: Et après une longue saga, le tribunal fédéral lui donne raison. Le courrier, lui, porte l'affaire devant la CEDH. Le verdict est donc tombé. Selon les juges de Strasbourg, l'article repose sur une base factuelle établie et il y avait un intérêt public à s'intéresser au bien du mécène. Les tribunaux suisses ont donc violé la liberté d'expression du courrier en le condamnant. Le quotidien se voit allouer près de 4000 francs pour dommages moraux et près de 50 000 pour les frais judiciaires. De quoi réjouir Reporters sans frontières. Dans un communiqué, l'ONG estime qu'il faut tirer des leçons de cette histoire. Pour elle, en Suisse, les tribunaux privilégient trop souvent la protection de la réputation des personnes par rapport à la liberté de la presse.
1: Les précisions de Marielle Savoie. Victoire belge hier sur les routes du Tour de France. Tim Merlier a remporté au sprint la 7e étape qui s'achevait à Bordeaux. Tadej Pogacar lui conserve facilement son maillot jaune. Aujourd'hui, nouvelle chance pour les sprinters a priori. 180 km entre Périgueux et Bergerac. À suivre dès 15h15 sur RTS1. À suivre aussi aujourd'hui la finale féminine de Wimbledon. C'est du tennis bien sûr. Un duel 100% tchèque entre Karolina Muchová et Linda Noskova. Alors que Yannick Sinner a défait hier soir Novak Djokovic côté masculin. Le numéro 1 mondial défiera l'Allemand Alexander Zverev pour le titre. Ce sera demain. La météo, du soleil mais aussi des cumulus attendus aujourd'hui en cours de journée. Des orages pourront éclater ça et là cet après-midi avec du vent et de gros cumuls de pluie possibles à proximité. Il fera toujours chaud jusqu'à 32 degrés au mercure.
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1: Bonjour, si vous venez de nous rejoindre dans ce du bon pied tout à fait particulier, puisque, je vous l'avoue, nous ne sommes pas en direct. Mais pour vous, ça change absolument rien, vous êtes bien le samedi 11. Et quoi qu'il arrive, il y aura le concours tout à l'heure à 8h15 auquel vous pourrez participer et remporter des bons sirop morant, 3 bouteilles, pareil, ça ne change pas. Et puis Jacques Poget viendra aussi tout à l'heure à 8h30 pour distiller son humeur de la semaine, du coup, vu qu'on n'a pas, on n'est pas là tout de suite dans le direct. La programmation nous a été préparée avec brio ce matin par Mitsukare qui nous propose pour démarrer cette deuxième heure. Donc 13 petites variations sur La Suisse est belle. C'est bien évidemment cette pièce pour orchestre de Jacques Dalcroz qui vous est interprétée par le Moscow Symphony Orchestra sous la direction d'Adriano. Et en l'occurrence là, sur les variations, c'est la 11e qui nous est proposée à la fin.

Voilà notre petite partie patriotique de cette matinée. Nous avons entendu une suite pour Luth tout à l'heure. Nous continuons avec une suite pour Théorbe, cette fois en la mineure, que l'on doit à Robert Devisé. C'est une gavotte qui nous est interprétée par Thibaut Roussel, un enregistrement assez récent de 2023, que vous retrouvez dans le château de Versailles. Oui, mais j'allais dire les châteaux de Versailles, comme s'il y en avait plusieurs. Non, il n'y en a qu'un. Un château de Versailles, mais ce sont les spectacles du château de Versailles. C'est un label qui vous propose donc cet enregistrement de Thibaut Roussel.

Bon, je vous sens trépigner, mais on a encore un petit peu de temps là avant de jouer. Alors, préparez peut-être votre Wikipédia ou que sais-je, votre moteur de recherche quelconque pour répondre à la question qui vous sera posée tout à l'heure. Nous avons quand même encore un peu l'occasion d'écouter Schubert, surtout si Schubert chante. Enfin, c'est pas lui qui chante, mais c'est Schubert qui a écrit de quoi chanter ce lied pour voix et piano. Herbst, c'est Christophe Prégardien, le ténor, qui est accompagné par Andreas Steyer au pianoforte. Un enregistrement, lui, de 2008, que vous savourez avec impatience quand même. Je le sens, mais vous inquiétez pas, ça vient.

0: Voilà, la patience, c'est ça. Maintenant, on joue.
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0: Et on joue avec Léon Blois, né un 11 juillet, c'était en 1846 à Périgueux, décédé le 3 novembre 1917 à Bourg-la-Reine, écrivain, romancier, essayiste et polémiste français. On n'aime pas Blois, quoi qu'il arrive, il a marqué en tout cas le territoire de la littérature. Son père, lui, il avait plutôt orienté vers l'architecture, même si il essaye déjà d'écrire en littérature une tragédie, Lucrèce, dont on entendra peu parler. Son père va lui trouver un emploi comme commis au bureau de l'architecte principal de la compagnie ferroviaire d'Orléans à Paris. Mais Léon Blois rêve vraiment de devenir aussi un peu peintre. Il s'inscrit à l'école des beaux-arts. Quoi qu'il arrive, il était titillé par les arts de manière générale. Il écrit ses premiers articles sans vraiment parvenir à les faire publier et fréquente les milieux du socialisme révolutionnaire et de l'anticléricalisme. Quand éclate la guerre franco-allemande de 1870, il est incorporé dans le régiment des mobiles de la Dordogne. Cette participation à la guerre lui inspirera son fameux « sueur de sang ». Il va rencontrer une femme dans sa carrière, Anne-Marie Roulet, une prostituée occasionnelle, mais prostituée en même, qu'il va recueillir et convertir en 1878, et qui va générer avec lui une liaison vraiment passionnés. Ils vont même partir vers une aventure un peu mystique comme ça, avec des visions, des pressentiments apocalyptiques. Enfin bref, Blois et Roulet, c'était le duo passionnant. D'ailleurs, il va démissionner à ce moment-là de son poste de la compagnie. Et ça va inspirer son roman Le Désespéré, qui était largement inspiré d'ailleurs de cette relation avec Anne-Marie Roulet. Le symbolisme de l'apparition, encore un roman de Léon Blois. Mais tout ça, on s'en fiche. En fait, la question que je vais vous poser concerne un ouvrage, ce qu'il publie en 1884, qui sera d'ailleurs le premier de ses ouvrages publiés, Le Révélateur du Globe. De qui s'agit-il en fait? C'est qui ce révélateur du globe que Léon Blois raconte dans cet ouvrage? Il a 38 ans à l'époque, Léon Blois. Vous avez la réponse? Eh bien, vous m'envoyez un mail à dubonpied@rts.ch. dubonpied@rts.ch. Vous avez jusqu'à à peu près 9 heures pour trouver la solution. Il y aura un tirage au sort qui sera fait. Alors, je vous le rappelle, on n'est pas en direct ce matin. Je suis en train d'enregistrer le truc. Mais quoi qu'il arrive, vous serez quand même tiré au sort et vous remporterez quand même les bouteilles. Vous aurez la réponse avant 9h, mais vous ne connaîtrez pas le nom du gagnant. Mais vous connaîtrez le nom du gagnant quand vous recevrez les bouteilles. Tout ça, c'est clair pour vous. Donc, qui est le personnage principal du Révélateur du Globe de Léon Blois, paru en 1884? Vous envoyez votre réponse à dubonpied@rts.ch. J'ai profité de l'occasion, parce qu'il faut toujours profiter d'occasion pour sauter sur les bonnes occasions, de vous diffuser un air de Georges Auric. Parce que oui, Georges Auric était un pote de Léon Blois. Ils se sont rencontrés en 1911 à Montmartre. Georges Auric, qui a composé entre autres pour Yves Montand.

voilà, on n'écoute pas suffisamment Yves Montand, quoi qu'il arrive. Il faut trouver des occasions pour l'écouter, et là, c'en était une. En l'occurrence, c'était un extrait du film Aimez-vous Brahms, un film de 1961, et l'air que vous venez d'entendre, signé Georges Auric, donc, elle s'appelle « Quand tu dors près de moi ». Nous revenons à la programmation de Mitsukare dans ce du bon pied de ce matin, avec le fameux Alexis Dobras de Mikis Theodorakis, compositeur grec, et l'orchestre symphonique de Montréal sous la direction de Charles Dutoit, avec le chœur de l'orchestre symphonique de Montréal qui vous offre cet extrait. N'oublions pas non plus la présence assez remarquable de Johanna Forti, la soprano.

Bah ouais, tout de suite, ça claque, hein. On y est, après, avec Zorba de Mikis Theodorakis. Alors, on va voir si le tempérament espagnol d'Enrique Granados peut contrer, ou en tout cas aller titiller celui que l'on vient de partager avec le grec. Ces danses espagnoles pour piano que Alicia de la Rocha va nous interpréter ici, entre autres, avec cet assai moderato.

du tempérament, quoi qu'il arrive. Celui de Jacques Poget aussi est tout à fait intéressant. Il va nous rejoindre après, il en faut bien des Kings avec un S pour accueillir Jacques Poget. Ce Maple Leaf Rag du New Orleans Rhythm Kings de 1923. En plus avec ses petites touches grésillantes du vieux bon.

0: Ben voilà, alors, de quelle humeur est-il après ce swing de la mort ?
1: Dites-nous, Jacques, le plat pays, avec ou sans la mer du Nord ?
2: Avec.
0: Bonjour Jacques.
3: Bonjour Delphine. J'ai envie de vous parler d'un truc qui me chiffonne tous les jours dans les médias. L'usage des chiffres et des statistiques. Tout se passe comme si une donnée chiffrée traduit la vérité indiscutable. Mais très souvent, les chiffres sont utilisés comme outils d'enfumage.
0: C'est-à-dire
3: que, par exemple, je lisais l'autre jour dans 24 heures, à propos du budget du canton de Vaud, le constat d'un député. Donnez-lui votre voix flûtée.
0: Alors que les revenus bondissent de près de 8%, l'État n'est toujours pas à l'équilibre opérationnel. Pourquoi ? Parce que les charges progressent de 514 millions par rapport à 2024. Pour le PLR, cette croissance non maîtrisée n'est pas acceptable et surtout n'est pas soutenable.
3: Alors c'est clair, non ? Les chiffres ont parlé. 8% de revenus en plus, mais 514 millions de charges supplémentaires. Eh bien non, les chiffres n'ont rien dit par eux-mêmes. Ils ont suggéré ce que le PLR désire entendre. On gagne plus, mais on dépense encore davantage, ça ne va pas. Mais en fait, opposer 8% et 514 millions, ça n'a aucun sens.
0: Bon, alors on parle soit de pourcentage, soit de millions, mais il faut choisir, c'est ça ?
3: Exactement, sauf si on veut enfumer le citoyen en comparant des pommes, et même pas des poires. On compare des pommes et des parapluies ou des machines à coudre. Et c'est fait exprès parce que le rapport entre les deux données serait moins convaincant si on les exprimait les deux en millions ou les deux en pourcentage. Et ça arrive tout le temps. Et les journalistes, souvent, ne sont pas assez à l'aise avec les chiffres pour repérer à l'instant les tours de passe-passe et réagir aux jongleries fallacieuses. Alors, je vous parle de ça parce que je suis tombé sur un livre tout chaud sorti de presse sous le titre « Mesurer à tout prix », publié par les éditions romandes Épistémé. Le sous-titre est prometteur « Chiffres et statistiques dans le discours de l'information ». Et pas n'importe laquelle, c'est l'information de la TV romande que l'auteur décortique. Il s'appelle Cédric Margot, il est docteur en sciences du langage et de l'information, un linguiste. Vous savez, les chiffres, les nombres, les mesures, les statistiques, les graphiques, les infographies sont des signes, des langages, des messages. Or, nous sommes largement analphabètes dans la langue des chiffres. En fait, ce sont des langues, parce qu'il existe dans le monde et l'histoire de multiples manières de compter et de traduire les nombres en signes. Ça nourrit d'ailleurs un chapitre passionnant du livre, mais ce qui m'intéresse ce matin, c'est l'usage que nous faisons des statistiques pour former notre opinion. Il y aurait beaucoup d'exemples à citer dans la campagne pour ou contre l'initiative « Pas de Suisse à 10 millions ». Je ne peux pas vous résumer le bouquin, mais juste suggérer trois réflexes quand on tombe sur des chiffres et sur des graphiques dans les médias. Trois questions, les réponses sont dans le livre. 1. Se demander si tout est mesurable. Est-ce que toutes les données quantifiées sont vraiment le résultat d'une mesure, aussi scientifiquement objective que le mètre, les kilos, le degré Celsius, surtout les degrés Celsius s'étant, ou plutôt d'une évaluation moins objective ? Cette question vous entraînera dans des réflexions sur la pertinence. Le présupposé de mesure vous tend peut-être un piège.
0: Le présupposé de mesure, c'est quoi ce terme ?
3: Ce n'est pas du chinois, c'est du Cédric Margot. Le présupposé de mesure, c'est le fait de considérer comme une mesure scientifique, objective, une donnée chiffrée obtenue par une évaluation ou une classification. Cédric Margot donne l'exemple des chiffres du chômage. Et ça m'amène à la question 2. Est-on vraiment au clair sur ce que représente le chiffre, la statistique, le graphique ? On dit « les faits sont têtus », mais sont-ils traduits de manière exacte par les statistiques dont nous nous servons tranquillement pour justifier la plupart de nos décisions ? Prenons l'exemple du taux de chômage. Rien qu'en Suisse, il y a deux définitions différentes du chômeur. On ne parle pas tout à fait de la même chose selon qu'on utilise les chiffres du SECO, secrétariat d'État à l'économie, qui a ses critères, ou si on prend les chiffres de l'Office fédéral de la statistique, lui, il adopte les critères du Bureau international du travail afin de pouvoir faire des comparaisons valables avec le reste du monde. Et en plus, on oublie qu'après un certain délai, les chômeurs ne s'appellent plus chômeurs, puisqu'ils n'ont plus droit aux allocations, ils sortent de la statistique, mais ils n'ont toujours pas de travail. Alors, quelle réalité la statistique traduit-elle ? Nouvel abîme de réflexion.
0: Et du coup, il y a une troisième question.
3: Elle est encore plus délicate. Qui a établi la statistique que tel média nous présente et pourquoi ? Et qui a choisi de la communiquer ? Dans quel but ? Et pourquoi maintenant ? L'épisode du Covid est exemplaire. Le livre de Margot ressuscite des graphiques et des tableaux publiés à ce sujet et c'est un joyeux casse-tête tant les critères, les catégories, les définitions étaient variables. Et aussi les méthodes de calcul, les solutions graphiques, les échelles de grandeur, l'interprétation des chiffres. Vertigineux. La thèse de doctorat de Cédric Margot, dont il a tiré ce livre, mesuré à tout prix, sa thèse porte un titre beaucoup plus poétique, « L'ombre de la quantification ». Dans cette ombre se tissent beaucoup de biais et de distorsions. Ne gobez pas les chiffres comme des vérités révélées, comme la photographie fidèle de la réalité. Les chiffres sont très utiles, ils éclairent le monde et la société, à condition de les saisir avec les pincettes de l'esprit critique et de la numératie, avec la curiosité du statisticien devant une nouvelle carte coroplète.
0: Coro-quoi ?
3: Coroplète.
0: Coroplète.
3: Avec deux H.
0: Oh, c'est chou.
3: On en apprend des choses dans le livre de Cédric Margot. On appelle coroplète une carte géographique qui exprime des statistiques par des colorations ou des textures différentes.
0: En tout cas, c'est un adjectif pour joueur de Scrabble.
3: Oui, ou pour les décodeurs de RTS Première. Allez, bon week-end.
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Ah ben voilà qui met tout de suite dans cette ambiance de vacances, le Compay Segundo. Bah oui, vous l'avez reconnu. Ou si vous ne l'avez pas reconnu, je vous le dis, c'était le Compay Segundo 1995, un enregistrement extraordinaire. Nous sommes à Cuba avec ce Yo Vengo Aquí, un titre de Francisco Repilado. Strauss, ouais, c'est des vacances à Vienne, ça peut le faire aussi, hein. Surtout si on va y danser de la polka. C'est pas la même danse. Et c'est pas les mêmes plages non plus.

J'adore les contrastes de programmation de ce matin, après avoir passé à Cuba et dans les valses de Strauss. C'est avec l'italien Bellini et la somnambule. Avouez qu'après avoir entendu ça, il est difficile de passer somnambule, ou en tout cas... Ça réveille, c'est ça que j'avais l'intention de vous dire. La Somnambule, donc cet opéra italien en deux actes qu'il crée en 1831 au théâtre Carcano de Milan et qui est considéré d'ailleurs comme un des trois chefs-d'œuvre de Bellini après Norma et I Puritani. Cet opéra qui raconte l'histoire d'Amina, une jeune orpheline qui vit dans un village suisse, et ouais, fiancée au riche fermier Elvino. Bref, je ne vais pas vous faire tout l'opéra ce matin, mais vous dire que l'extrait que nous allons entendre ici, qui est un air, donc extrait de cet opéra, nous est proposé par le Maggio Musicale Fiorentino, donc l'orchestre, avec le chœur qui est aussi du Maggio Musicale Fiorentino, sous la direction de Richard Bonin. C'est le fameux de 1962 dont... Chacun a sa prononciation, en fait. Moi, j'aime bien dire Boninge. Voilà, Richard, de son prénom. C'est un enregistrement d'Eka Records.

C'est maintenant avec Wolf Ferrari, Ermanno Wolf Ferrari, que nous allons apprécier un intermezzo qui est extrait des Quatre Rustres. On reste dans l'opéra. Si nous étions dans l'opéra de Bellini, c'est bien celui de Wolf Ferrari qui arrive. Un opéra de trois actes par contre. Lui n'en avait fait un de plus que Bellini avant avec ses deux actes. Voilà, je dis ça, je dis rien. Il Quattro Rustughe... Voilà, bah peut-être que j'aurais dû continuer de le garder en français. Hein. I quattro rusteghi, les quatre rustres donc. C'est l'Academy of St. Martin in the Fields, sous la direction de Neville Marriner, qui vous propose donc cet intermezzo, proposition en demi-tsukare en tout cas.

J'espère que votre samedi se porte à merveille, autant que le monde puisse se porter à merveille en cet instant précis où nous allons voir arriver Ludwig Beethoven entrer dans la programmation du Bon Pied. Beethoven est une sonate pour piano, la septième en ré majeur et son menuetto. Enfin, un allegro menuetto, c'est le troisième mouvement qu'on vous propose ici, avec Emil Gilels au clavier. Bah oui, s'il joue du piano, c'est qu'il est au clavier. Des fois, ils sont à la direction, des fois, ils sont aux cordes. Lui, là, bah, il est au clavier.

On a juste encore un peu de temps pour écouter un bout de cette suite pour orchestre de Jean Sibelius. Carelia, c'est une interprétation du Lahti Symphony Orchestra sous la direction d'Osmo Venska qui va clore cette deuxième heure de Du Bon Pied ce matin. Mais je vous sens trépigné, vous voulez la réponse du concours? Eh ben non, ce sera après ça.

Et voilà, je profite des quelques accords de Jean Sibelius pour vous donner la réponse au concours des bons siromorans. Tout à l'heure, nous cherchions le

0: Adrien Krause.
1: Et si la Suisse décrochait une incroyable place en demi-finale de la Coupe du Monde, tout un pays est en tout cas prêt à vibrer. Pour un exploit historique, rendez-vous la nuit prochaine dès 3h du matin. La sélection de Mouratia Kine affrontera l'Argentine de Lionel Messi à Kansas City. L'Argentine, championne du monde en titre. Un sacré défi évidemment pour la Nati. Mais le joueur genevois Denis Zakaria veut y croire, écoutez.
2: Jouer contre l'Argentine, c'est jouer contre la meilleure équipe du monde actuellement. Donc c'est sûr que c'est quelque chose de spécial. Et nous, dans notre génération, jouer contre Lionel Messi, c'est aussi quelque chose de spécial. Pour nous, c'est le meilleur joueur au monde. Et voilà, c'est quelque chose de fou. Mais voilà, je pense qu'au-delà de ça, on sait que voilà, c'est un grand match très important pour la Suisse, pour nous. Et on sait que voilà, on peut encore plus écrire l'histoire. Et c'est ce qu'on veut faire. Donc
3: jouer Léo Messi, contenir les attaques de Léo Messi, c'est forcément un challenge. C'est difficile à égaler, non?
2: Très clairement, c'est le meilleur joueur au monde pour moi et c'est sûr que quand tu joues contre le meilleur joueur au monde, c'est difficile de le contenir. Mais voilà, je pense qu'on a les joueurs, on a la qualité pour le faire, on l'a prouvé durant ce tournoi et ce sera à nous de faire le match parfait, sinon ça passe pas. Donc c'est clair que voilà, il faut un top match et c'est ce qu'on va essayer de faire demain.
1: Denis Zakaria avec Olivier Dominique, Suisse-Argentine dès 3h du matin, donc la nuit prochaine, on y croit. À suivre bien sûr sur les différents vecteurs de la RTS, autre quart de finale. Il opposera un peu plus tôt dans la soirée l'Angleterre à la Norvège. Quant à l'Espagne, elle s'est qualifiée hier soir face à la Belgique pour les demi-finales. Score final 2-1. Un succès acquis en toute fin de rencontre par la Roja. Les Espagnols qui défieront la France pour une place en finale. Ce sera mardi. La Colombe s'est envolée le titre ce matin du Nouvelliste après le décès de Roland Colombin. Sa famille l'a annoncé hier soir sur Instagram. Le Valaisan, véritable légende du ski alpin suisse, vice-champion olympique de descente à Sapporo, c'était en 1972, vainqueur notamment du mythique Lauberhorn et de la Streif. Il a aussi marqué les esprits par sa fougue et son intrépidité. Roland Colombin avait 75 ans. La région de l'Andalousie en Espagne décrète 3 jours de deuil après le terrible incendie qui ravage depuis jeudi soir plusieurs villes à l'intérieur des terres près d'Almeria. 12 personnes sont mortes piégées par les feux, 23 sont toujours portées disparues, alors que 4000 hectares sont d'ores et déjà partis en fumée. Valérie Demont est à Madrid.
4: Le feu progresse toujours, mais plus à l'ouest, tandis que le vent complique la tâche des pompiers depuis jeudi soir. Les rafales montent parfois à 70 km par heure. Les fortes chaleurs et le peu d'humidité contribuent à maintenir cet incendie. Après la nuit infernale de jeudi à vendredi, lorsque 12 personnes ont trouvé la mort, piégées par les flammes, les autorités insistent énormément sur le respect des consignes. Dans la ville de Bédar, où le maire a tenté d'alerter tous les habitants pour qu'ils évacuent, certains ont préféré rester et partir ensuite en panique par leurs propres moyens. Ils furent rapidement entourés par les flammes. Il s'agissait de résidents étrangers, britanniques et belges. C'est une immense tragédie, une horreur, a assuré le président de la région andalouse, affirmant qu'il s'agit d'un des incendies les plus rapides et complexes de ces dernières années. La topographie de la zone complique aussi le travail des services de secours. Zone escarpée, maisons disséminées, autant de facteurs qui favorisent une propagation rapide des flammes. Valérie Demont, RTS, Madrid.
1: La canicule encore et ses conséquences sur les animaux également. Elle impacte en particulier les martinets noirs, des oiseaux qui nichent sous les toits côté sud, où la température peut alors atteindre 60 degrés. Conséquence, les oisillons se jettent du nid pour éviter de mourir. Mais il est possible de leur venir en aide. Explication, Elodie Botron.
5: Si sur votre chemin vous deviez tomber sur un oisillon, vous pouvez venir à son secours en l'emmenant dans un centre de soins proche de chez vous. Mais d'abord, il faut s'assurer qu'il s'agit bien d'un martinet noir. Au contraire d'autres espèces, les parents ne nourrissent plus leurs petits une fois au sol. Ces derniers ont donc besoin d'aide. L'oiseau a une couleur brune couplée de longues ailes en forme de faux et les juvéniles ont un grand bec pointu similaire à celui des rapaces. Il est conseillé de ramasser l'oiseau à l'aide d'un petit linge pour éviter de se blesser avec les griffes et l'installer dans un carton percé de petits trous. Vous pouvez aussi essayer de déposer quelques gouttes d'eau au coin du bec sans l'ouvrir pour éviter de le noyer ou le blesser. Il est conseillé de ne rien lui donner à manger. À la Chaux-de-Fonds, rien que ces 10 derniers jours, la station de soins de Museau a reçu plusieurs dizaines de ces martinets noirs. Ils seront remis sur pied, mais avec les canicules plus fréquentes, cette espèce est de plus en plus menacée.
1: Yannick Sinner, trop fort pour Novak Djokovic. Hier soir à Wimbledon, le numéro 1 mondial a facilement battu le Serbe. Le score 3 fois 6-4. Yannick Sinner qui affrontera Alexander Zverev pour le titre demain. L'Allemand vainqueur en 3-7. Là aussi de la révélation du tournoi, le Britannique Arthur Ferrer.

0: Alors que côté féminin, la finale aura lieu cet après-midi. Elle sera 100% tchèque. Karolina Muková défiera Linda Noskova. Et puis sachez qu'à partir de demain, l'ancienne forteresse du Gothard et ses galeries de plusieurs kilomètres se transformeront en station de recherche lunaire. 10 futurs astronautes issus du Space Center de l'École Polytechnique de Lausanne simuleront pendant 2 semaines la vie dans une base lunaire. Ils seront en isolement total. Un projet lancé en 2019 à l'EPFL et qui est la première mission spatiale analogique au monde entièrement organisée par des étudiants. La météo, en partie ensoleillé aujourd'hui avec des cumulus de plus en plus nombreux attendus, cela dit, en cours de journée. Des orages se développeront cet après-midi, ils s'étendront le long des reliefs et pourraient parfois déborder en pleine en fin de journée avec de gros cumuls de pluie possibles. Le mercure maximum 32 degrés.
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1: Dernière heure de Du Bon Pied avec notre enjoué du jour, un multi-instrumentiste, un homme orchestre, un enjoué dans toute sa splendeur. C'est juste après Bach.

0: Bach, interprété par le Bach Collegium Japan sous la direction de Masaki Suzuki, avec le haut de contre Robin Blaze pour cette ère du premier dimanche après la Trinité.
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0: Notre enjoué de ce matin, donc, comme je vous le disais tout à l'heure, est un musicien, musicologue, enseignant et entre autres journaliste, décidément extrêmement polyvalent, Gianluigi Bocelli. Bonjour.
3: Bonjour. Bonjour.
0: Bon, déjà, s'appeler Bocelli, c'est pas un peu pénible dans une carrière?
3: Bah oui, ça prend de la place comme nom, effectivement.
0: Ouais, ouais, je veux bien vous croire.
3: On demande toujours si je suis parent de la personne, mais non, en effet, non.
0: J'allais
3: comme ça, c'est dit.
0: Vous n'êtes pas parent de...
3: Non.
0: Vous n'avez pas les mêmes cordes vocales, en tout cas.
3: Non, ça s'entend, j'imagine, ici à la radio, donc oui.
0: Bon, bienvenue ce matin pour nous parler. Vous êtes là pour nous parler, entre autres, de vous, mais aussi d'un album que vous venez de sortir au printemps, qui s'appelle Sony. On y reviendra en deuxième partie de cet entretien. Mais moi, je vous propose de déjà faire connaissance avec vous. Alors d'habitude, quand j'ai des enjoués à plusieurs, je les laisse se présenter entre eux. C'est plus simple, ils font le boulot à ma place. Là, c'est un tête-à-tête, donc il va falloir que je travaille un peu. J'ai été voir un peu votre parcours. Donc je le disais, vous êtes musicien, musicologue, enseignant et vous écrivez aussi dans certains journaux musicaux. Mais vous avez fait vos études, vos armes au conservatoire en Italie et en Espagne aussi.
3: Oui. Alors, en effet, je suis italien. Je viens de Como. Ma ville natale est Como, où j'ai vécu jusqu'à mes 25 ans avant d'aménager ici en Suisse romande. Donc, la grande partie de mes études a été faite là-bas, à Como. J'ai fait l'université à Milano. Je me suis licencié en lettres modernes, d'abord à l'Università Cattolica, et après en musicologie à l'Università Statale. Et après, le conservatoire, c'était le conservatoire de Como, en ce qui concerne la guitare, et le conservatoire de Pavia, en ce qui concerne les instruments baroques. Donc, la guitare baroque, le théorbe, le luth. Oui, j'ai fait aussi un semestre Erasmus à Séville, où je me suis perfectionné avec Francisco Bernier, le Paco Bernier. C'était une expérience très intéressante, oui.
0: Je veux bien vous croire.
3: Bah oui, pour la guitare, oui. C'était très intéressant de sortir, voilà, de Como, de ma ville, dans un contexte dans lequel, c'est une petite ville de 80 000 habitants, ça reste assez grande, mais ça reste comme une petite ville assez provinciale, et se retrouver dans un centre névralgique de la guitare comme Séville, c'était très fort, et ça fait en sorte que, voilà, on est poussé vers le mieux. On cherche à améliorer son niveau, on cherche à se situer sur une scène plus grande, et surtout aussi à s'imbiber à d'autres sonorités, à d'autres musiques, toute la musique, le flamenco notamment, mais aussi le modernisme espagnol et la musique mozarabe qu'on peut retrouver. C'est très très très très intéressant comme scène. Donc des études plutôt italiennes, et après voilà, je suis ici.
0: La vie vous a amené jusqu'en Suisse. Comment on débute une carrière de musicien d'une petite ville, vous le dites, hein, c'est une petite ville de 80 000 habitants, donc assez banale. Comment on en arrive à se plonger dans une carrière de musicien? Parce qu'il va falloir toucher la guitare, être attiré par l'univers aussi de la musique classique. C'est quoi qui vous a guidé?
3: Alors, j'ai commencé à jouer la guitare quand j'avais 7 ans. C'était grâce à mon grand-père qu'en fait il m'a dit c'est bien, tu me réfères à un instrument, fais la guitare, que c'est bien, avec les copains, à la plage, toutes ces choses.
0: Pour draguer les filles.
3: Oui, aussi. Ouais. Non, il ne me l'a pas dit comme ça. Oh, moi, je ne me rappelle pas. Ouais, je ne me le rappelle pas, là, à cet âge-là. Je ne me rappelle pas de ça. Mais c'était un peu l'argument. L'argument, la guitare, ouais, c'est mieux que la trompette, c'est mieux que la batterie et tout ça. Donc, j'ai commencé comme ça, et après, je pense que c'est le charme, en fait, le charme du son. Le charme du son, le charme du répertoire. Quand j'étais petit, déjà, voilà, ces petits répertoires classiques, ça me plaisait, il faisait quelque chose. Il ouvrait des petites portes intérieures qui faisaient en sorte, voilà, qu'on, on se laissait émerveiller. Je me laissais émerveiller par ça. Et je voyais aussi, quand tu joues, tu vois en fait l'effet que tu as sur les autres personnes. Cette merveille, en fait, c'est pas juste pour toi, tu la partages. Et ça c'était magnifique. Ça c'était quelque chose pour aller vers l'avant.
0: Vous l'avez compris très vite que ce partage, il était nécessaire.
3: Oui. Je me rendais compte de ça assez rapidement. Je me rappelle enfant en train de jouer là mes petites pièces du répertoire classique pour lesquelles on passe. Ça caroule, les carcasses et ces petites choses. Mmh. Et je me rappelle qu'il y en avait certains qui me touchaient beaucoup, qui me plaisaient beaucoup. Et que quand je jouais ça, je me racontais des histoires dans ma tête et que ces histoires, je pouvais aussi la raconter juste avec les notes pour les personnes qui m'écoutaient. Et je voyais, c'est avec les... j'étais pas un virtuose enfant, un petit Mozart, mais je voyais que déjà, c'est mon petit truc marchait pour les personnes qui m'écoutaient. Donc, après, en grandissant, bien sûr, je me suis laissé fasciner par, adolescent pendant les années 90, je me suis laissé fasciner par les rock, par les grunge, par toutes ces choses. Et il y avait toujours la guitare, en fait. Ça, c'est la magie de la guitare, de cet instrument, le fait d'être transversal au style, au répertoire. Et là, du coup, c'était trop cool d'être avec mes copains, avoir des groupes de punk rock, à écrire quelques petites chansons, à faire du Nirvana, à faire du crossover, faire autre chose que les classiques. Mmh. Les classiques, après, c'est... il était toujours là, j'aimais. J'aimais jouer, j'aimais continuer, je faisais mes Villa-Lobos, toutes ces pièces par lesquelles on passe. Et après, il y a eu un moment dans lequel fallait un peu choisir, voir un peu si continuer, pas continuer. Pour moi, c'était évident que j'allais continuer. Mais aussi, dans le point de vue des lois, il y a eu une réforme en Italie, les études musicales devenaient universitaires. Donc là, à ce moment-là, il fallait un peu s'accrocher, rentrer dans ça. Et je me suis rendu compte que j'avais envie de ça et que ça me plaisait bien. J'étais déjà dans mes études de lettres modernes, en fait, qui donnaient beaucoup de place à cette passion que j'ai pour la création, pour l'écriture. J'écris aussi depuis tout petit, donc j'adore ça. Et c'était juste... pas juste l'écriture, mais aussi jouer, aussi faire de la musique. Donc ça s'est fait assez naturellement. Il a fallu s'accrocher, faire beaucoup. Mais après les choses petit à petit, elles se font. Non, je pense à ce qu'il dit. Il y a un écrivain italien aussi, scénariste, Ennio Flaiano. Il disait, à 20 ans, on essaye tous la poésie, et à 50, on s'est dit qu'on aurait dû continuer. moi, j'ai décidé tôt de m'accrocher et j'en paye les conséquences. j'ai fait ça.
0: Dans cette période de punk rock, vous dites, où vous faisiez du Nirvana, entre autres, vous aviez l'impression de transmettre les mêmes émotions qu'avec le classique ou vous avez vite compris que finalement, il y avait deux messages différents?
3: Je sais pas, il peut y avoir du classique aussi très, très fort.
0: Oui, on est d'accord. Oui. C'est rock'n'roll aussi.
3: Exactement. Après, est-ce que... Je sais pas. Je pense que c'est... Je sais pas si c'est deux messages complètement différents, en fait. Je pense que les personnes qui écrivent de la musique, et là, ceux qui écrivaient de la musique en faisant du grunge, ils véhiculaient sans autre leurs émotions avec un métier comme ils font aussi, comme ils ont fait aussi les grands compositeurs depuis toujours. Oui. Avec peut-être une différente dose d'artisanat derrière. Parce que il y a ce qu'on veut véhiculer et il y a l'artisanat qu'on met à la place, en place pour faire en sorte.
0: Vous utilisez plusieurs moyens de véhiculer finalement la musique, puisque je disais, vous êtes musicien et vous êtes là pour nous présenter un album. D'ailleurs, on entendra dans les extraits le côté punk quand même. Il est là, il est resté. Mais vous êtes aussi enseignant, donc vous transmettez finalement cette connaissance aujourd'hui. Oui. Vous enseignez où ?
3: Oui, j'enseigne aujourd'hui au Conservatoire de musique de Terre Sainte environ. Donc, c'est un petit conservatoire ici sur la côte. Et c'est la zone qu'il y a entre Genève et Nyon. Mm-hmm. Donc, Terre Sainte, Coppet, toutes ces communes-là. Voilà, j'enseigne là.
0: Et troisième moyen de transmettre, c'est aussi par l'écriture, puisque vous êtes aussi un journaliste musical.
3: Oui,
0: c'est nécessaire pour vous d'utiliser tous ces vecteurs pour transmettre ?
3: Ça me plaît. L'écriture, comme je vous ai dit, pour moi c'est important et j'ai de la facilité avec ça. Donc ça m'a toujours plu aussi d'écrire pour des journaux quand, déjà dans ma ville, j'ai travaille un tout petit peu en faisant des stages pour le quotidien local. Donc voilà, on se met à la tâche assez vite. Pendant beaucoup d'années avec des amis, on avait fait un mensuel culturel qui sortait en ville, qu'on allait distribuer et tout ça. C'était pendant 10 ans presque, si je me rappelle bien. Oui, un peu plus que 10 ans. Et il s'agit de mettre de la lumière vers les choses qui comptent. Donc quand je fais du journalisme, j'écris principalement pour les courriers et pour la revue musicale suisse. J'aime bien porter de la lumière mettre en lumière des choses que je trouve qui sont particulièrement belles et que ça vaut la peine d'amplifier. Vous voyez, c'est un peu, je vois beaucoup ça dans les travaux des journalistes. Décrypter, faire un peu de médiateur vers des choses qu'on trouve qui méritent et qui sont là et qui envoient des bonnes vibes ou des choses qui des valeurs qu'on trouve bonnes, si vous voulez, ou tout simplement de la grande beauté, qui est finalement quelque chose de beau, et voilà, leur donner de la place qu'on peut.
0: C'est ce qu'on va faire ce matin, justement, avec votre album, Le Mettre en Lumière.
3: Ah, merci.
0: Je vous en prie. Sony, donc, qui est sorti au mois de mai. On va en écouter un premier extrait. Alors, ça a été compliqué d'aller choisir parmi les titres de cet album. Mais au sort, parce que j'adore le mois d'automne et que vous avez un titre qui s'appelle Sole d'Ottobre, forcément, ça a parlé à mon cœur d'automnal. Je vous propose qu'on l'écoute et puis qu'on revienne après sur la construction de cet album.
3: Volontiers, merci.

0: Alors, c'est donc comme ça que vous percevez le soleil d'octobre, John Luigi.
1: Oui. C'est en gros, c'est ça. Ouais, c'est un bon résumé.
0: C'est plutôt doux, c'est plutôt tendre.
1: Oui, il y a quelque chose de ça. Oui, c'est décidément dans la douceur, ces morceaux. Voilà, il y a. C'est un morceau assez personnel, ça parle justement de ce soleil d'octobre, mais d'une. Ouais. Quand on les voit, c'est ces espaces entre deux. On est encore bon dehors, au soleil, mais ça fait aussi très bon d'être à l'intérieur, de les voir depuis l'intérieur. Donc voilà, dans ces morceaux, je voulais un peu décrire cette sensation, non, d'intérieur confortable déjà, mais et d'extérieur encore aussi très confortable, et parler un peu voilà des choses qui me lient justement à ma vie, là, comme ça c'est un morceau qui parle exactement de ça, des reflets de ce soleil sur les lacs, sur les montagnes environnantes au coucher du soleil, voilà, sensation de familiale, quelque chose comme ça.
0: Gianluigi Bocelli, vous êtes ici pour nous parler de votre album, donc Sunny, qui est paru ici au mois de mai, qui est donc un album de musique instrumentale, dont la guitare occupe finalement une place principale.
1: C'est que de la guitare,
0: oui. Exactement. Pourtant, vous touchez à d'autres instruments baroques, on en reviendra peut-être après, parce que vous l'avez dit en première partie de cet entretien. Qu'est-ce qui vous a poussé à faire le pas d'enregistrer, de composer et de vous mettre à nu?
1: C'est peut-être une nécessité intérieure. On fait, comme je disais avant, on fait de la musique aussi pour le plaisir de la partager, pour faire en sorte que ça aille ailleurs. Et c'était assez intéressant, ces compositions. Je me rends compte, les premières de ces compositions, elles datent plus ou moins de 2015, quelque chose comme ça. Certains thèmes, je les avais déjà notés avant. Les premières, mais en forme finie, c'est 2015, plus ou moins. Et les dernières sont de 2024. Donc voilà, c'est beaucoup d'espace.
0: Un
1: long chemin. Et je me disais que je voulais publier ça d'une façon que ce soit un album. J'avais pas envie de sortir les suites une à la fois. Donc voilà, j'ai eu de la patience et faire en sorte que ça sédimente. Sur ces années-là, j'ai fait aussi du tri parmi des autres compositions que je voyais plutôt dans des autres contextes. Donc ça, c'est là. Et pourquoi faire les pas pour aller vers les autres. C'est très intéressant parce que quand j'ai vu en fait les dates où je pouvais publier cet album, où il pouvait sortir, j'ai vu la date du 8 mai, en fait, et j'ai dit, ça doit être ça. Et c'est très intéressant parce que, en fait, si je le vois visuellement, les 8, en fait, c'est les symboles de l'infini, et les mots mai en français, c'est mai, ça veut dire jamais, en fait, en italien. Donc, en fait, j'avais là l'infini et le jamais, et ça. En fait, c'est un peu là où toute notre activité sur Terre, elle est incluse, en fait, cette transitoirité, non ? Quelque chose de transitoire.
0: Et surtout, la musique qui est un moyen de transport à travers le temps et l'espace.
1: Exactement. Ouais. Donc, je me disais, quel est un peu notre rôle dans ce maintenant actuel qui est là notre espace-temps qui est entre ces jamais et qui est ce toujours, être actif sur ce présent, en fait, être actif sur ce présent et apporter quelque chose à ce présent. Mon rôle peut-être c'est déjà, un premier pas, c'est de ne pas faire du mal autour de soi. Au moins apporter un peu de beauté. Des beautés qui, voilà, j'en suis conscient, ça remplit pas les ventres, ça abrite pas des bombes. Mais ça peut permettre au moins d'un moment de communion entre les personnes. Ça peut aller tisser des émotions, justement. Des émotions que j'espère positives dans les personnes qui écoutent. Et, oui. Ça, apporter un peu de la lumière, non? Sogni aussi, c'est ça, c'est les rêves. Pourquoi les rêves? C'est parce que, en fait, en composant, en écrivant, on va un peu comme espionner par les trous de la serrure, à aller voir un peu qu'est-ce qu'il y a derrière de ce voile, là où naissent notre imagination, cet endroit peut-être où naissent aussi les rêves, qui sait, et aller en ramener des bribes ici, à partir desquelles ces bribes. un peu une portée de beauté, une portée de merveille. Et sur ça, après, on va construire, nous, avec nos outils artisanaux. Artisanaux, comment
0: dire ? Artisanaux, oui.
1: Artisanaux,
0: oui.
1: Ça va, parfait, merci. Et voilà, et donc, donner un peu cette... ces choses qui transportent un peu peut-être au-delà de la, du pur quotidien, cette petite beauté-là.
0: J'ai compris que vous avez mis presque 10 ans pour réunir les pièces de cet album, oui. Donc Sony, qui est fait sous cette espèce d'esprit, on le voit, bienveillant, de partage, d'envie de distribuer de l'émotivité. Et d'ailleurs, à l'écoute, on ressent cette émotivité. Mais il y a aussi un grand mélange, effectivement, d'influence parmi toutes ces pièces. Comment vous avez fait les choix ? Parce que j'imagine que vous n'avez pas... composé que les pièces de cet album en 10 ans. Comment vous avez finalement conçu que le rêve, il avait un tenant, un aboutissant et que vous teniez l'ensemble ?
1: Alors, si vous voulez, il y a plusieurs suites là-dedans. Non, les premières 3-4 morceaux, c'est-à-dire les Cieli Bianchi, Sole d'Ottobre, avec son pendant, son petit Frippertronic Riflessi, et les Lago, les Lacs, sont une suite déjà. Donc ça, pour moi, c'était déjà assez clair, parce que c'est des morceaux qui parlent tous de la même ambiance déjà, de cette de Como, de la nostalgie en fait aussi, moi, en habitant ici, il y a tous ces rapports avec la nostalgie, avec ce qui est là-bas, et avec les souvenirs aussi. Donc, Cieli Bianchi, c'est né comme un tombeau pour la revue musicale suisse. On m'avait laissé une carte blanche, en fait, faisant ce que tu veux. J'ai vu l'information qu'il venait de décéder un grand guitariste, Roland Dianz, et je me suis dit, je peux faire quelque chose sur ça. Et il y a ces morceaux qui est venu. Mais en fait, c'est complètement paradoxal le fait que moi, j'aille jamais connu Roland Dianz. En fait, en essayant de comprendre pourquoi je voulais écrire de ça, c'est que ça m'a ramené justement à mon enfance, à ces morceaux que tous les grands qui étaient plus grands que moi jouaient. Et donc, voilà, ça faisait un lien avec mon grand-père qui m'a amené à la guitare, mon quartier où j'habitais et tout ça. Sole d'Ottobre, comme je viens de vous dire, ça parle toujours de cette lumière. Et les Lagos, c'est un peu toute cette sensation. Non, c'est une passacaille et c'est toutes ces sensations du souvenir, de la nostalgie, qu'est-ce qu'il y a qui tourne là-dedans. Après, il y avait une autre suite, c'est la Luciole, la Lucciola, et Livio, que c'est un petit morceau que j'écris pour mon fils, quand il est né, et son blues, que voilà, que c'est une partie un peu plus...
0: On va l'écouter après, voilà. Et qui est très différente d'ailleurs.
1: Oui, qui est très différente, exactement. Ça, ces morceaux sont plus ou moins nés dans la même période aussi, il y a plutôt quelque chose qui a à voir avec des ambiances un peu surréalistes, des ambiances un peu magiques, c'est des nocturnes en fait, donc voilà, les enfants, les nouveau-nés, c'est des créatures nocturnes.
0: Oui, ça.
1: Et donc, voilà, il y a un peu cette chose. Je vais chercher dans des sonorités un peu parfois dissonantes, mais pour créer voilà des plages un peu qui touchent au magique, au nocturne, au psychédélique. La troisième suite, c'était la plus récente, c'est Elion, mon deuxième fils, et Nina Lananna, qui c'est une berceuse, en fait, qui est née par hasard. Quand j'avais mon fils dans les bras qui venait de naître, j'essayais de me souvenir d'une autre berceuse, et après je me rendais compte que j'étais tout simplement en train d'inventer quelque chose d'autre, que j'harmonisais d'une manière jazz. Et Onde, c'est un morceau qui est né à la mer, en fait. C'est quelque chose de plus, les reflets, les vagues, etc. Je trouvais qu'à un point de vue des lumières, si Elion et Nina Lananna allaient ensemble comme thématique, si vous voulez, Onde, c'était plutôt, c'est mon rapport à eux, être à la mer, jouer ensemble. Donc je trouvais que ces trois morceaux, ils étaient très lumineux, en fait. Ils allaient bien ensemble. Les dernières deux, c'était quelque chose plutôt qui sortait du lot, les deux. Il couleur de la pioggia, c'est un morceau qui est né pendant le Covid. Et c'est une suite d'arpèges, une suite d'accords sur lesquels après je tisse une mélodie. Et la berceuse, c'est quelque chose de plus planante aussi. Voilà, là aussi, dans lesquels aussi je vais un peu faire du bruitage, je fais aussi du looping. Et ces deux, je trouvais que qui étaient, ils sont nés plus ou moins au même moment, pendant la même période, je trouvais que les deux, ils allaient bien ensemble. Les langages, en fait, comme vous voyez, Il se répond un peu entre eux. Il y a beaucoup de musique baroque là-dedans. Mm-hmm. Parce que voilà, je viens aussi du monde baroque, j'adore ça. Donc j'utilise des procédés compositifs dans comment je structure ma musique.
0: Et après avoir passé à Séville, je pense que vous avez quelques
1: oui,
0: clés.
1: Oui. Et donc tant certains morceaux, les premières, je vous ai dit, c'est construit comme un tambour de l'époque et un prélude à la fois. Dans les deuxièmes, il y a des obstinés qui se courent l'un après l'autre. Les troisièmes, c'est une réflexion sur la passacaille, donc sur les obstinés encore, mais revue à travers un regard parfois un peu sérial, si vous voulez. Le sérialisme, en fin de compte, c'est toujours une façon très moderne de revenir toujours sur ces choses.
0: Oui.
1: Dans les autres deux centrales, c'est plutôt aller chercher dans l'impressionnisme, aller chercher dans les nocturnes, aller chercher dans ces sonorités, mais aussi utiliser certaines suites d'accords, que c'est des suites d'accords que j'aurais pu utiliser dans des chansons quand j'avais 16 ans, des chansons grunge, des chansons un peu rock, punk rock, et juste un peu les transformer pour faire en sorte qu'elles aillent quelque chose qui me tombe mieux dans les mains d'un point de vue des guitaristes classiques, si vous voulez. Elion, c'est la même chose. Dans Elion, il y a un peu encore ces accords que si je les laisse à l'état brut, il pourrait être tranquillement une bonne chanson un peu hardcore. Mais je ne le fais pas. j'ai choisi un autre chemin, un peu plus avec un langage que j'aime bien, le langage impressionniste, et toujours des procédés un peu des procédés baroques dans l'arrangement. Nina la nana, là, c'est plutôt le jazz que j'ai voulu un peu mettre en avant. Donc voilà, il y a toujours ces échos de toutes les musiques que j'aime, non, comme la musique baroque, la musique impressionniste française, les modernismes espagnols, le grunge des années 90, que j'adore.
0: Et inspiré de votre histoire, de celle de vos enfants,
1: oui,
0: et du procédé, de tout ce que vous avez accumulé. C'est une seule guitare qui a interprété toutes ces pièces
1: c'est
0: toujours la même.
1: Oui, c'est toujours la même. En fait, toutes ces pièces, je les ai composées sur la guitare classique. Donc, c'est des morceaux que parfois, je jouais couramment en concert, intercalé à d'autres pièces du répertoire classique. Après, à partir de 2022, j'ai commencé à travailler sur ces pièces avec ma guitare électrique. Donc, j'avais là tous mes effets que j'utilisais couramment pour d'autres projets. J'ai eu beaucoup de projets des chansons ou un très grand projet sur lequel j'ai travaillé jusqu'à 2014-2015. C'était un arrangement en musique actuelle de Don Giovanni de Mozart. Donc, avec ça, on utilisait énormément d'effets, énormément de looping, énormément de toutes ces machineries-là. J'avais envie de voir ces compositions à travers ces films. À travers les filtres de qu'est-ce que j'en peux faire, que je peux en faire avec mes effets, avec une guitare électrique.
0: Électrifier un peu le baroque.
1: Ouais, exactement. Et donc, oui, j'ai enregistré tout avec une Fender Stratocaster, la guitare que j'ai depuis que j'avais 19 ans, 18 ans. Et avec, d'une façon très simple, en fait, j'ai enregistré chez Lara Persia, dans son studio Les Mura, à Montagnola. Et on est revenu à quelque chose de très pur, en fait. Donc, parfois en live, je pars vers des choses qui sont beaucoup plus improvisatives, avec aussi dans lesquelles tous ces effets créent des textures qui peuvent être très complexes et très denses. Au moment d'enregistrer, j'ai choisi elle aussi, qui est très forte en ça, en mettre en lumière des choses très simples et très pures. On est revenu vers quelque chose de plus simple. Donc, j'ai retrouvé un peu tout mon travail sur les sons des guitaristes classiques et des musiciens aussi baroque. Donc cette pureté du son, ce choix qu'on a dans le toucher de la corde. Et je l'ai fait sur une Stratocaster avec quelques effets, avec un amplificateur, un très gros amplificateur à tube qu'on a amplifié. Et voilà.
0: C'est ce que j'allais vous demander, mais vous m'avez finalement sabré le travail. C'est...
1: Oh,
0: non, mais il n'y a aucun souci. C'était effectivement comment c'était fait l'enregistrement. Et vous venez de répondre. La composition sur cette guitare, vous pensez que vous n'auriez pas été inspiré pareil si vous aviez composé sur un luth, par exemple, parce que vous maîtrisez aussi cet instrument. Les compositions seraient pas pareil?
1: Sûrement pas, parce que pour finir, on travaille un peu. Je vous parlais avant de cet espionné par les trous de la serrure, non? Dans ces mondes de rêve là où naissent les idées, si vous voulez. Donc, ça, on les fait aussi en improvisant. pour finir. Beaucoup de ma musique naît en improvisant et tout d'un coup, il y a des idées qui, voilà, qui n'étaient pas là avant et que là, tout d'un coup, elles sont là et que par le fait qu'elles nous plaisent, on décide de leur donner de l'espace. J'improvise pas de la même manière sur une guitare que sur un luth pour finir. Simplement aussi pour le fait que la guitare, c'est peut-être mon instrument principal. Donc sur un luth, j'aurais pas les mêmes idées. Mais certaines choses, par exemple, les ondes. Mm-hmm. Les ondes, ça vient d'un jeu sur une certaine doigté que j'ai fait sur mes guitares baroques par leur accordage. Que quand je l'applique du coup sur une guitare classique ou sur une guitare électrique, par son accordage, ça fait tout un autre effet. Donc oui, aussi c'est des mondes sonores différents. Je me rends compte voilà qu'une guitare elle a un son qui est très, ça va dans une direction en fait. En luth, ça crée une atmosphère harmonique beaucoup plus large. Donc parfois sur les luths, j'aime bien être là. Planer dans des accords, si vous voulez. Sur une guitare, je cherche plutôt des mélodies, je cherche des ostinés.
0: Et peut-être un peu plus de précision aussi.
1: Aussi, ouais. Oui. Oui, pour.
0: En tout cas, vous écoutez, j'ai envie de vous avoir comme enseignant, déjà, sachez-le, alors que je n'ai jamais touché une guitare de ma vie.
1: Il y a de la place si vous voulez.
0: Oui, je suis persuadée, même pour le luth. Votre album, Sunny, on peut le trouver où? Comment on peut se le procurer?
1: Alors, en fait, à Sogne, il sort chez un petit label genevois, Urgence Disque. Donc, on peut tout simplement aller chez Urgence Disque et l'acheter. On a choisi de pas passer pour une distribution officielle parce que je trouvais pas franchement de bons tuyaux pour les faire, en fait, de bonnes motivations pour les faire. Vous pouvez aussi l'acheter tout simplement par mon Bandcamp.
0: Je vais mettre le lien sous le podcast, comme exact. Ça les gens pourront...
1: Ça, c'est peut-être les premières réflexes, si vous le voulez. Et il y a certains magasins dans lesquels je l'ai posé, par exemple les bars à disques à Nyon. J'habite proche de Nyon, donc à Saint-Georges. Donc là, eux, ils l'ont. Quelques magasins aussi par-ci, par-là, il l'a déjà. Mais voilà, vous pouvez tout simplement venir à mes concerts.
0: Voilà, on va en parler. Ou bien alors, vous écrivez à Du Bon Pied et puis peut-être qu'on peut faire le lien aussi pour que vous puissiez envoyer l'album. Merci en tout cas d'être venu nous en parler. On va faire une deuxième pause musicale dans cet entretien avec un extrait de cet album. Alors donc justement, un peu différent du premier, le fameux Livio's Blues, donc ce thème qui vous a été inspiré de votre fils.
1: Oui.
0: Et dont on entend un peu justement le côté électrique
1: oui, voilà. Oui.
0: Poindre, on va dire.

0: Troisième partie de cet entretien, Gianluigi Bocelli, merci déjà de nous partager cet album, ou en tout cas ces extraits de cet album Sony. Donc je rappelle que si on veut se le procurer, vous pouvez aller sur le Play RTS, vous avez le lien effectivement pour obtenir l'album, ou bien alors avoir la chance de l'avoir en support CD, mais ça c'est une autre affaire. Dans les enjoués, à ce moment-là, dans l'entretien, on partage ensemble l'agenda du week-end, donc je vous propose de donner quelques informations culturelles qui va être intéressante, qui vont être intéressantes pour ce week-end. Puis après, on va parler, parce que vous êtes vraiment, comme on aime, des enjoués créatifs, polyvalents, avec plein de projets. On va faire le tour ensemble. Nous n'avons pas fini de rigoler. Mais je vous propose déjà d'aller voir peut-être ce concert de récital d'orgue qui vous est offert au Musée Suisse de l'Orgue à Roche. Ils font souvent des concerts. Ce soir à 17h15, c'est Olga Giorgi. Alors voilà, déjà, il y a des noms russes et ça devient compliqué. Olga Grigorieva, voilà. Elle jouera des pièces de Tchaïkovski, Rachmaninov, Cochereau ou Dubois. Et comme souvent d'ailleurs quand il y a des concerts au musée de Roche, il y a des visites guidées qui sont proposées 2 heures avant, je crois, 15h15. Les visites sont payantes, le concert est au chapeau. Nigel Short, qui est un fondateur du chœur Tenebrae de Londres, dirige ce week-end l'ensemble français La Sportelle dans un programme qui est consacré à l'art vocal inspiré du chant grégorien. Ça va claquer. Avec la messe en sol majeur de Poulenc, entre autres, et des pièces de Vaughan Williams, de Duruflé et d'autres. C'est ce soir à 20h à l'église du Collège Saint-Michel de Fribourg. Ce week-end aussi, c'est le Sunset Jazz Festival à Estavayer-le-Lac. Alors, Estavayer, c'est 5 emplacements dans la vieille ville qui accueillent 8 formations sur les 3 jours. Ça a commencé déjà hier soir. Il y en a encore aujourd'hui et demain avec des ensembles, par exemple, comme le Aftershave Jazz ou encore le Mobile Dixieland Band. Je vous ai dit, il y en a 8 à découvrir dès 10h30 aujourd'hui. Je crois que c'est un petit peu plus tôt aujourd'hui, mais dès 10h30 demain pour clore le festival, il y aura un brunch aussi. Il faut aller vous inscrire sur le site de la commune d'Estavayer. À la collégiale de Neuchâtel, demain à 17h, les participants au stage de l'ensemble Sestina, qui auront donc bossé toute une semaine avec l'ensemble, proposeront le fruit de leur travail dans un concert consacré à la polyphonie de la Renaissance italienne. Ça, c'est votre cam. Dernier moment pour aller voir aussi demain et dimanche à 15h au théâtre de l'Orangerie en extérieur à Genève. Pour les temps qui courent, l'extérieur c'est agréable. Une création de Joëlle Fontana, un seul en scène d'ailleurs dans lequel qu'elle a écrit, même dans lequel elle construit d'ailleurs une espèce d'étrange refuge. C'est une espèce de prouesse physique, poétique, assez drôle, inattendue, et s'il en est, avec un certain talent justement pour le bricolage, en direct à aller voir aujourd'hui et dimanche à 15h. Et puis, c'est aussi le dernier week-end du premier festival d'été de musique classique de la Chaux-de-Fonds. La première fois que la fameuse salle de musique de la Chaux-de-Fonds accueille ce festival, donc dans un cadre exceptionnel. Ce festival a débuté le 7 juillet dernier, sous l'égide de Nelson Gurner. Ce soir à 19h30, vous pourriez, par exemple, aller apprécier Nelson Gurner au piano avec le Festival Strings Lucerne Chamber Players, avec Daniel Dodds au violon et Dominique Fischer à l'alto, par exemple, et toute une claquée d'instrumentistes qui vont jouer le trio avec piano numéro 2 en do mineur de Felix Mendelssohn, entre autres, Robert Schumann aussi. Demain à 11h, vous aurez l'occasion d'entendre Annie Dutoit, récitante, accompagnée par Martha Argerich au piano, Nelson Gurner, toujours, qui est pas loin. Ils vont jouer Poulenc, l'histoire de Babar, le petit éléphant, c'est absolument charmant. Raconté en plus par Annie Dutoit, ça doit être absolument fabuleux. Et puis Maurice Ravel, Ma mère loi aussi. On est vraiment dans un programme pour enfants. C'est demain à 11h, hein, dimanche, ça vaut la peine. Et puis le concert de clôture à ne pas manquer à 19h30. Martha Argerich, Nelson Gurner, Bomsori Kim au violon, Daniel Dodds à la direction. Toujours le festival Strings Lucerne pour du Wolfgang Amadeus Mozart, le concerto pour violon numéro 5 en la majeure, et d'autres pièces encore, comme du Gounod, le Faust de Gounod, encore du Francis Poulenc. Bref, vous l'aurez compris, Si c'est le premier festival, ça n'est pas le dernier, avec une programmation pareille. Et bah vous étiez en concert hier soir, ça s'est bien passé
1: oui.
0: d'ailleurs.
1: Oui. Ouais. Très bien.
0: Chez vous, pas loin.
1: Oui, à Porlezza, ouais. Proche, près de Lugano.
0: Ouais. Et peut-être qu'on aura l'occasion de vous entendre avec cet album Sony bientôt.
1: Oui. Là, je viens de toute une série de vernissages que j'enchaîne depuis le mois de mai. En fait, on a eu un vernissage à Urgence Disque, un vernissage en Italie, à Como, à lo Spazio Gloria, la fête de la musique de Nyon, un concert à Genève. Donc, il y a eu plusieurs choses. Et là, les prochains concerts, en fait, ça va être les 13 septembre. Je vais présenter ça à Saint-Georges. J'avais envie de faire quelque chose pour les gens qui m'entourent dans la commune. Donc, voilà, un moment d'échange avec eux. Donc, ça sera pendant l'après-midi de dimanche 13 septembre. Je vais présenter l'album et voilà, papoter un peu avec les gens. Il y a aussi un concert qui est prévu toujours entre septembre et octobre. On attend une date définitive et ce sera ça plutôt pour mes élèves qui ont suivi toutes les étapes. En fait, j'échange beaucoup avec eux sur ce que je suis en train de faire. Donc, composant et en même temps avec toutes les étapes du disque, j'en ai discuté avec eux, donc je tenais beaucoup à faire un concert pour les élèves du conservatoire de Terre Sainte. Donc il y aura ce concert à Copé et voilà, la date est à définir à la fin de septembre. On attend de confirmation.
0: Mais nous, on n'a pas le droit de venir.
1: Oui, tout le monde peut venir.
0: Quand même. D'accord, c'est pas que pour vos élèves.
1: Oui. Donc voilà, il y a plusieurs dates qui sont là en attente, aussi une autre date à Cremona que j'attends de placer, une date à Milano aussi qui sera dans ces eaux-là, septembre-octobre. Les programmations ne voyagent pas à la même vitesse. Pour l'Italie, on est encore très tôt. Pour la Suisse, on est déjà très tard. Donc voilà, je suis un peu dans ce flottement entre les deux choses. Et les dates tombent un peu comme ça.
0: Bon, ça c'est pour la partie musique. Parce que oui. Je le disais au tout début d'entretien, vous n'êtes pas que musicien, vous êtes aussi musicologue, enseignant. Oui. Là, vous dites, il y a des places, on peut venir apprendre la guitare auprès de vous. Mais vous êtes aussi journaliste, donc écrivain, parce que oui. Vous avez fait quand même à la base des études de lettres. Mmh. Et donc, un bouquin, là, je le vois, il n'est pas loin de vous.
1: Oui, je l'ai ici au cas où on en parlait.
0: Oui, on va en parler, parce que vous ne l'avez pas amené pour rien.
1: Non, l'année passée, en fait, il est sorti pour l'éditeur Cremona Books aussi, un livre auquel je tiens beaucoup, Angiolina, ça s'appelle. C'était le nom de ma grand-mère. En fait, avant, on parlait de cette merveille, non? La merveille qu'on prouve, qu'on ressent. Il y a dans la musique, mais il y a aussi dans les racontés. Et ma première source de merveilles, c'était les contes, en fait, de ma grand-mère qui me racontait tout le long de la journée parce que j'ai grandi avec elle, dès son enfance au milieu de la pure campagne, de la plaine lombarde du début du XXe siècle. Et donc, en fait, j'ai décidé d'en faire un livre, en fait, sur l'enfance, en fait, d'un enfant dans les années 20-30. Et je me suis rendu compte en fait que ces livres, c'était pas seulement l'enfance de ma grand-mère, mais c'était l'enfance de toute une génération. C'était l'enfance d'un monde qui était là pendant des siècles, en fait. Et que ce monde, il s'est mordu la queue sur lui-même jusqu'aux années 50 pour après disparaître suite à l'industrialisation, etc. Donc, il y a ces livres qui est sorti l'année passée en 2025. On l'a bien promu. On a fait pas mal de présentations. C'est vrai qu'après, cet automne, j'avais besoin de me consacrer entièrement à la sortie de ces disques. Mmh. Donc, le mixage devenait pressant, le mastering devenait pressant, toutes les étapes pratiques à faire pour faire en sorte que les disques sortent, ils étaient là et je devais les mettre un peu en stand-by. Donc, si jamais, je me réjouis aussi de continuer à porter un peu ces histoires, que c'est des histoires familiales, sur un livre sur trois générations, on dit toujours, parce que voilà, il y a ma grand-mère qui racontait et moi que j'écrivais parce que j'aime bien écrire. Mmh. Et mon père qui est l'étape entre les deux personnes qui a fait toute une série de gravures pour les livres. Donc voilà, je me réjouis aussi de porter un peu ça à droite à gauche encore. Et voilà, après, toutes les autres choses que j'ai créées, essayer de les placer. Il faut commencer ce travail-là.
0: On peut vous lire aussi, hein, on le rappelle, dans entre autres le journal, courrier. Voilà, exactement, dans le courrier. Et puis, courrier, c'est ce que je cherchais. Et puis, la revue musicale suisse, voilà, pardon, parce que je me perds un peu dans mes pensées. Donc là, on peut aussi vous lire. Donc, vous dites, d'autres projets d'écriture
1: Oui, il y a tous les travaux, en fait, tous les travaux qu'on met dans la création, après, il faut un travail aussi encore énorme pour faire en sorte que ça aboutisse à quelque chose qui va vers les autres. Mm. Donc, voilà, j'ai pas mal de choses qui sont là en stand-by. J'ai un recueil de poèmes pour lesquels je suis en train de petit à petit commencer à faire tous les concours qu'on fait d'habitude et à prévoir. J'ai un roman pour lequel je me retrouvais un éditeur. Il y a aussi du point de vue de la composition, beaucoup de compositions qui commencent à prendre forme pour guitare seule et des autres choses qui sont pour ensemble et guitare. Et ça commence à faire des petits volets que je me dis, ah tiens, ça serait pas mal de commencer un peu à chercher comment les faire sortir. Il y a un très beau projet que j'ai commencé l'année passée avec une chanteuse baroque, Marietta Serrar, et une sound artist italienne, Silvia Cignoli, de révisitation de la Recitar Cantando, mais dans une clé qui est complètement contemporaine avec un instrumentarium électronique et électrique, donc des guitares électriques, des processeurs de son, et tout autour de la voix. Ça vient un peu d'une vision que j'ai de cette musique des 1600. C'est une musique qu'à l'époque, elle était avant-gardiste. Et toute notre histoire de la musique jusqu'au XXe siècle, en fait, ça vient des chemins de cette chaudron créatifs qui étaient là à ces moments, qui ont été pris et qui ont construit des choses. Mais cette musique, elle est encore, elle reste encore, elle a une racine avant-gardiste très forte. Et donc, je me suis dit, pourquoi pas voir ces partitions de Recitar Cantando, donc dans lesquelles on met la voix en premier plan. Et comme tout accompagnement, on met juste de grosses rondes pour dire, ah, ça, c'est l'accord, ça, c'est l'atmosphère harmonique. Mais pourquoi pas les voir à travers les filtres, en fait, de notre avant-garde actuelle maintenant du 21e siècle. Donc, ajouter des volets à ça, pourquoi pas.
0: Je crois qu'il va falloir que vous reveniez nous parler de ce projet une autre fois. Malheureusement, notre entretien se termine. Vous parlez beaucoup, mais oui, vous nous racontez plein de choses. Mais là, l'heure arrive. Juste le temps d'écouter quelques notes encore de cet album Sony. On est d'accord. Et de se dire au revoir, John. Luigi, merci beaucoup d'être venu ce matin nous présenter cet album. Et je pense que nous sommes appelés à nous revoir, parce que vous êtes décidément un enjoué comme on les aime. Merci beaucoup.
1: Merci beaucoup, au revoir.
0: C'était vraiment quelques accords. On a trop parlé. Du bon pied, c'est terminé pour ce matin. Je vous souhaite à tous un excellent week-end. Place à l'écho des pavanes, il est 10h.

0: Nicolas Rojas qui défiera mardi la France pour une place en finale. Lui était une des légendes du ski alpin suisse. Roland Colombin est décédé après 2 ans de lutte contre la maladie. Sa famille l'a annoncé hier soir sur Instagram. Vice-champion olympique de descente à Sapporo en 1972, vainqueur notamment du mythique Lauberhorn et de la Streif. Le Valaisan était un skieur hors pair, mais c'est aussi son côté intrépide qui l'a rendu populaire. La Colombe s'est envolée, titre ce matin le Nouvelliste. Roland Colombin avait 75 ans. Décimer et détruire complètement l'Iran, les mots de Donald Trump cette nuit, si le régime de Téhéran essayait de le faire assassiner. Déclaration qui intervient après qu'Israël a transmis à Washington des informations selon lesquelles l'Iran préparait un nouveau plan pour éliminer le président américain. Et ce alors que les échanges de frappes ont repris ces derniers jours entre les deux pays. Dans l'actualité également, les fortes chaleurs encore en Europe, elles contribuent à maintenir une partie de l'incendie qui ravage depuis jeudi soir. Plusieurs villes d'Andalousie en Espagne, la région qui décrète 3 jours de deuil. 12 personnes sont déjà mortes au cours des dernières heures. Piégées par les feux, 23 sont toujours portées disparues. Autre bilan, celui du double séisme qui a frappé le Venezuela. C'était le 24 juin dernier. Il dépasse ce bilan les 4000 victimes désormais, annonce de Caracas hier soir. Alors que l'ONU a lancé cette semaine un appel aux dons pour aider le pays à faire face aux conséquences de cette catastrophe. Une finale féminine 100% tchèque attendue aujourd'hui à Wimbledon. C'est du tennis bien sûr. Karolina Muchová affrontera Linda Noskova, alors que Yannick Sinner a défait hier Novak Djokovic côté masculin. Le numéro 1 mondial défiera l'Allemand Alexander Zverev pour le titre. Ce sera demain. Et puis 160 000 $, c'est ce qu'a payé la superstar de la pop Taylor Swift à la ville de New York pour son mariage très médiatisé avec le joueur de football américain Travis Kelce est organisé la semaine dernière au Madison Square. Le tout principalement pour des coups policiers. Chiffre révélé hier par le maire de la ville, Zoran Mamdani. Le coût total des festivités est inconnu, mais le magazine Forbes estime qu'il pourrait dépasser les 20 millions de dollars. La météo, du soleil, mais aussi des cumulus attendus aujourd'hui en cours de journée. Des orages pourront éclater ça et là cet après-midi avec du vent et de gros cumul de pluie possible à proximité et il fera toujours chaud jusqu'à 32 degrés au mercure.
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3: Bonjour et bienvenue pour ce nouvel épisode de la série À la limite qui va prendre aujourd'hui le métronome parlé debout par ses extrêmes puisque les tempi extrêmement bas ont la réputation d'être rafraîchissants. Nous allons nous y plonger longuement mais pour les mériter, nous allons d'abord visiter quelques versions à des tempi dits hot, à commencer par une ouverture de Guillaume Tell de Rossini, particulièrement enlevée avec Karajan à la tête du Philharmonique de Berlin.

L'ouverture de Guillaume Tell de Rossini en mode assez speed, c'était Karajan à la tête du Philharmonique de Berlin. Le hot tempo passe pour du grand spectacle. Il est plus ouvertement épatant que pertinent. Il a le mérite d'être énergique, de réveiller, mais il est tout aussi vite suspecté de passer à côté de l'essentiel. Dans les années 1820, on reprochait souvent à Rossini de justement composer trop vite, comme il était capable de boucler un opéra en 3 semaines. Il est devenu un emblème de l'opéra écrit au pas de charge, la vitesse industrielle, sachant qu'au-delà des circuits de production qui poussent à accélérer les rythmes de travail, il y a aussi le goût d'un certain emportement. On peut en effet observer qu'en live, les tempi s'envolent pour amplifier les contrastes entre les différentes sections des œuvres, et quand solistes et chefs ont l'air de se challenger, ça donne des versions devenues historiques rien que pour l'emportement vers un nombre de notes à la minute record, comme dans le final du 3e concerto de Rachmaninov, donné par la pianiste Martha Argerich en 1980. 82 avec le symphonique de la radio de Berlin dirigé par Riccardo Chailly.

Martha Argerich au piano et Ricardo Chailly à la tête de l'orchestre symphonique de la radio de Berlin dans les dernières mesures du troisième concerto pour piano de Rachmaninoff. On dirait véritablement un sprint final quand la virtuosité rime avec la vélocité. La comparaison entre les versions vire au concours de vitesse à qui mettra le moins de temps pour aller au bout de telle ou telle page. Et l'école russe de piano livre des œuvres qui semblent exactement dédiées à faire ce genre de sprint dans le genre, un peu comme s'il voulait aller encore plus loin que la toccata opus 7 de Schumann. Prokofiev dit bien qu'elle lui a fait très forte impression, et sa propre toccata opus 11 qu'il compose en 1912 alors qu'il a 20 ans se présente essentiellement comme un défi où le jeu motorique ne laisse pas la place au moindre thème de respirer. Les pianistes ont le nez sur le clavier, les auditeurs sur le chronomètre. Martha Argerich joue la toccata opus 11 de Prokofiev en 4 minutes 48. Wang arrive à la jouer en 4 minutes 15, mais Horowitz a réussi en 1930 à Londres à l'expédier en 3 minutes 37.

Vladimir Horowitz dans la toccata opus 11 de Sergueï Prokofiev. C'est ce qu'on peut appeler de la pyrotechnie. On a basculé dans l'ordre de l'artifice pourvu que ça épate. On déplafonne le tempo jusqu'à saturer le cerveau des mélomanes du nombre d'informations à la seconde qu'ils peuvent encaisser. C'est dire si c'est pour le plaisir de dépasser et les capacités du pianiste et par là même celle d'assimilation du public que dans un concert qu'il donnait en 1957 à Paris, Georges Siffra expédiait en une petite centaine de secondes le vol du bourdon de Rimsky-Korsakov qu'il avait lui-même transcrit pour le piano seul.

Le public parisien en délire, et c'est bien l'effet recherché. On dirait des œuvres faites pour ça. Georges Chiffra, dans Le vol du Bourdeau de Nikolaï Rimsky-Korsakov, au-delà de la performance de l'interprète, se pose en effet la question du propos de l'œuvre, de la cohérence du tempo avec laquelle on l'aborde par rapport à son esthétique. John Elliott Gardiner fait partie des chefs d'orchestre qui ont voulu redonner aux œuvres du XVIIIe siècle leur tempo d'origine, à prendre au sérieux les indications de mouvement, la métrique, la rhétorique du style classique, plutôt que de s'en remettre aux habitudes de la tradition romantique qui est alors suspecte d'avoir ralenti, alourdi, par exemple, la 40e symphonie de Mozart. Autrement dit, quand Gardiner emmène la 40e symphonie de Mozart dans un tempo plus vif, il sait qu'il se met en rupture avec la tradition de Karajan, de Furtwängler, qui en ont fait comme un manifeste pré-romantique. Il choisit donc un tempo plus élevé, mais surtout pour rendre mieux audible le flot continu de croche et le côté quasi parlendo de la ligne.

Le premier mouvement, Molto Allegro, de la 40e symphonie de Mozart dans la version des English Baroque Soloists dirigée par John Elliott Gardiner. Si cette version se veut donc historiquement informée, si c'est un retour au texte qui justifie de relever un tempo que le romantisme a trop ralenti, on trouve aussi bien des versions enlevées, mais pour le plaisir de désobéir au tempo habituel. On n'est effectivement pas sûr qu'un lang-lang se soit encombré d'arguments historiques pour aborder la marche turque du même Mozart avec une allure franche et vivace, tant on sent surtout qu'il aime à s'émanciper de tout tempo traditionnel.

La marche turque version langue-langue, pour être si frénétique, faut-il qu'une course incarne une fuite en avant? Et tant qu'à lui chercher quelques ressorts psychanalytiques, il faudrait entendre, dont la virtuosité peut être un excès, autant dire une prise de risque, ce qui veut dire que pour les musiciens qui s'y soumettent, il n'y a pas forcément que du plaisir. C'est par là que, dans le livre Au-delà du principe de plaisir, Freud parlait de la pulsion de mort en voyant ses patients répéter compulsivement des expériences douloureuse, il devait se rendre à l'évidence qu'il ne cherchait donc pas le plaisir, mais plutôt quelque chose qui excède le plaisir. C'est-à-dire que ce n'est pas qu'une affaire d'autodestruction, si on veut bien reconnaître cette tendance à se dépasser soi-même, à se vider de son contenu, à chercher plus loin que les jouissances ordinaires. Le 1er octobre 2024, le critique Camille de Rijke postait sur le réseau social Facebook une vidéo du pianiste Sviatoslav Richter avec pour seule accroche la phrase « Vous avez envie d'halluciner, de ne pas en revenir pendant 1 minute 35 » et voici ce qui se passe au cours de ces 1 minute 35.

Vyatoslav Richter en mode char d'assaut pour balancer l'étude opus 10 numéro 4 de Frédéric Chopin. Quand il le poste sur Facebook, Camille de Richke se voit répliquer quelques commentaires admiratifs, comme celui de Geneviève Gilson qui reconnaît un talent servi par une impressionnante dextérité, ou bien des commentaires amusés, quasi sarcastiques, comme Dominique Duhen qui écrivait « Même pas le temps de cuire un œuf mollet ». Plus centré sur la musique, le critique très chopinien Jean-Yves Clément se navrait. Il disait « Voilà, c'est drôle, j'aime vraiment pas du tout, c'est comme fusiller, boulotter, tout ce que vous voulez, mais ce n'est pas Chopin, c'est du surcrameur. En gros, j'ose le dire, c'est un peu beaucoup n'importe quoi. » Et puis un autre critique, Alain Lompèche, de relativiser cette version en rappelant qu'en l'occurrence, le pianiste est entouré de caméras lourdes, de projecteurs, c'est pour les besoins d'un documentaire. Alors peut-être que tout l'appareillage d'un tournage fait que le pianiste en vient à ce niveau de vélocité. Alors que le même Vyatoslav Richter aborder la dernière sonate de Schubert avec, au contraire, une lenteur qui a marqué les esprits.

Sviatoslav Richter dans le premier mouvement de la dernière sonate de Schubert, la numéro 21, Deutsch 960, pour avoir lui-même livré une version particulièrement lente de cette sonate. Le pianiste Valéry Afanassiev disait dans une de ses lettres sonores: de même que je ne puis chanter trop vite un air langoureux, de même je ralentis l'évolution sensuelle pour la laisser s'exprimer pleinement. Effectivement, pousser le dépouillement si loin a de quoi inciter jusqu'aux auditeurs à dépouiller leurs introspections, à la manière du poète Thierry Martin Scherer qui écrit: Schubert, ses divines longueurs m'appellent, façonnent en attention mon être séparé qu'elle requiert tout entier, tourne vers moi comme un visage sonore qui chuchote à mon oreille: où es-tu? C'est bien ce chuchotement qui réclame l'essentiel qu'on peut entendre dans l'archi-dépouillement avec lequel le chef Théodore Currensis aborde certains airs de Rameau, par exemple, en revendiquant: je fais exactement ce que le compositeur demande. La pratique habituelle des concerts est restée figée dans des habitudes d'interprétation du XXe siècle, telles qu'on les connaît grâce aux enregistrements de Deutsche Grammophon ou d'EMI. Quand Mozart indique le tonnerre dans sa partition, les cordes jouent des doubles croches feutrées, si bien qu'on n'entend absolument pas l'orage. Tchaïkovski demande l'extase et écrit 6 fois forte, mais on joue mezzo forte. On interprète une musique complètement différente de celle que le compositeur avait en tête. Alors voici la version spécialement lente des Tristes apprêts du Castor et Pollux de Rameau dans la version de Nadine Kutcher avec le Musica Eterna de Théodore Currensis.

Tristes après extrait de Castor et Pollux de Jean-Philippe Rameau dans la direction de Théodore Curentis avec Musica Eterna et la voix à ras du souffle de la soprano Nadine Kutcher. Quand le chant s'étire à ce point, on dirait que le verbe est au bord de la désarticulation. En s'étirant, le dire vibre tant qu'il croit faire vibrer son essentiel. C'est-à-dire qu'en plus de servir le texte, ce sursoin semble souligner l'importance de l'entrée dans la parole, chercher à sertir ce qu'il peut même y avoir là de vital. Le philosophe Ernst Bloch formulait que les prodiges lents de la musique sont aussi les plus profonds eu égard à son objet. Ils survole le temps en direction d'un but, il survole donc aussi et dépasse l'éphémère. En allant jusqu'à écrire dans Le Principe Espérance que la musique creuse le fond d'or d'une pensée toujours présente, immédiate, tout en étant la plus éloignée et pénétrant comme la foudre, l'intensif le plus proche. C'est assez proche de la pensée du chef roumain dont on célébrera cet été les 30 ans de la disparition, Sergiu Celibidache, qui a justement la réputation de chef le plus lent de tous les temps parce qu'il faisait de la lenteur une sorte de condition de vérité musicale. Dans un entretien paru dans l'autre journal en 1985, il explique « Si vous achetez un Stradivarius, qu'est-ce que vous faites? Vous jouez des petites notes, des pizzicati ou vous tirez un son très long ?» Pourquoi un son très long et très lent? Pour justement avoir le temps de réduire, de porter à une unité absolue tout ce qui se manifeste dans la lenteur du son. Fin de citation. C'est-à-dire qu'il ne faut pas confondre pour Celibidache tempo et vitesse. La conscience transcendantale n'est pas une question de métronome, mais quand on l'écoute prendre le boléro à une cadence plus lente que la moyenne, on entend aussi le contraste, l'exercice d'une retenue et avec elle d'une distance. Voilà un boléro de Ravel qui semble tenir à ne pas se laisser totalement prendre au jeu.

Le boléro de Ravel dans la version au tempo si retenu de Sergio Celibidache avec le Philharmonique de Munich.

n'est que de la diction, disait Chelibidac, qui a été suivi tout au long de ces 8 dernières années de son existence par Patrick Lang, qui se rappelle d'une phrase du maestro qui disait « Mon Dieu, que je serais heureux si Furt Wendler était parmi nous aujourd'hui et montrait au monde ce qu'est un tempo large ». Et le fait est que Furt Wendler était capable de tempos extrêmement larges qui arrivaient à créer une sensation d'apesanteur, à donner au climax un relief monumental. Voici un extrait du premier mouvement de la 8e symphonie de Bruckner dans un enregistrement live au Musikverein de Vienne le 17 octobre 1944.

Extrait de la 8e symphonie de Bruckner, c'était l'Orchestre Philharmonique de Vienne sous la direction de Wilhelm Furtwängler en live au Musikverein de Vienne en octobre 1944. Trop bas, trop bête, trop fort, trop tard, ce sont des paramètres qui, d'un point de vue physique, pourraient passer pour hétérogènes entre eux. La notation musicale fait effectivement la discrimination entre la hauteur des notes et puis la durée du son, quadrille la dynamique dans un nombre finalement limité de nuances possibles et doit même inventer des signes très spécifiques pour dire comment altérer le timbre de tel son. Tout ça paraît en effet trop divisé pour le chef Tchelibidak qui avait beaucoup appris de Furtwängler. On arrive alors à se demander ce qui pourrait bien se passer si on abordait par exemple Gustav Mahler de façon très très très très lente comme a pu le faire le chef Valéry Gergiev dans l'Adagietto de la 5e symphonie.

Valéry Gergiev à la tête du World Orchestra for Peace à l'occasion de l'édition 2010 des Proms de la BBC dans l'Adagietto de cette cinquième symphonie de Mahler, un Adagietto qui appelle une suspension du temps que relaie cette interprétation en effet très lente. Mahler, qui était lui-même chef d'orchestre et qui avait des avis très tranchés sur la question qui nous occupe, il disait que dans la partition, il y a tout sauf l'essentiel. Et il disait ça en réponse à Toscanini, qui revendiquait justement un tel respect du texte que lui disait « je ne fais rien qui ne soit dans la partition ». Et là où Celibidache disait de Toscanini qu'il était pourtant un chef implacable dans toutes ses attitudes, où tout était précis, parfaitement exprimé, il n'y avait rien à exprimer, un processus mécanique de reproduction du son abstrait, déchargé de toute substance humaine. Après tout ça, on n'a pas très envie d'écouter les versions de Toscanini. Alors je vais vous proposer des versions justement qui viennent à son encontre. Lui qui avait abordé la cinquième symphonie de Beethoven avec un entrain jugé quasiment déplacé, quoique légendaire. Je vous propose d'écouter le début de l'Andante con moto de la cinquième symphonie de Beethoven dans la version de 1970 du New Philharmonia Orchestra dirigé par Pierre Boulez.

Pierre Boulez à la tête du New Philharmonia Orchestra dans cette version réputée assez analytique de la 5e symphonie de Beethoven, en l'occurrence le 2e mouvement. On a effectivement une pensée de cette andante qui vient de loin, tout à la fois ingénieur, administrateur, historien, philosophe et mari de Elizabeth Chapman, c'est-à-dire gendre de l'abolitionniste et féministe américaine Mary Watson Chapman qui va le mobiliser. Un certain Auguste Laugel a consacré un essai au 19e siècle sur la voix, l'oreille et la musique, où il réfléchit justement au caractère de l'art musical du point de vue des mouvements. Il écrit, en écrivant le célèbre adagio de la symphonie en la, donc la 5e, Beethoven n'avait dans l'esprit que la joie paisible, innocente, naïve d'une fête de village. Jouer comme on fait d'ordinaire, avec une lenteur qui n'était pas dans les intentions du maître, ce morceau s'empreint d'une étrange majesté. Sa simplicité devient sublimité, sa candeur prend un accent solennel. Alors pour en faire l'expérience et pour terminer cette émission, le vis-à-vis va être d'autant plus troublant que la hausse du métronome s'accompagne d'une petite baisse de diapason. Je vous propose d'entendre Théodore Curensis qui cette fois en effet remet l'andante à niveau pour ne pas laisser s'étaler dans une trop étrange majesté.

0: Théodore Currensis dans une version pas si lente du mouvement lent de la 5e symphonie de Beethoven avec le Musica Aeterna pour terminer ce numéro dédié au tempi extrême de la série À la limite, une série écrite et racontée par David Christoffel et réalisée par Bastien Meucli. 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
2: Un deuxième chapitre consacré au compositeur et pianiste Horace Silver était indispensable. Une corbeille d'excellents standards sont au menu aujourd'hui, de vrais joyaux qui ont traversé les décennies pour le plus grand bonheur des artistes de jazz de toutes les générations. Ça va swinguer un maximum, installez-vous, bienvenue à vous.

Et nous avons commencé avec une des pièces les plus universelles, emblématiques d'Horace Silver, The Preacher. Inaugurée avec les Jazz Messengers par cette version que nous venons d'écouter précisément, captée pour le label Blue Note le 6 février 1955. Nous avons entendu notre compositeur de ce jour, Horace Silver, au piano bien sûr, Kenny Dorham à la trompette, Hank Mobley au saxophone ténor, Doug Watkins à la contrebasse et Art Blakey à la batterie. Une mélodie qui a marqué les débuts de ce courant intitulé Hard Bop, mais qui est aussi largement utilisé par les groupes de New Orleans, dont le style est antérieur à la composition, c'est amusant, et aussi dans le gospel, évidemment, vu son titre et les paroles, qui racontent que si on demande de l'aide à ce preacher, il propose un chemin pour sortir des ténèbres. Pour Horace Silver, c'est un tube. Alfred Lyons, le patron de Blue Note, trouvait que c'était un peu trop vieux style et il voulait le supprimer du disque, mais Horace Silver et Art Blakey ont fait le blocus. Résultat, un tube qui fut le premier hit de Horace Silver. Faisons un saut de 60 ans pour retrouver la chanteuse Anoush Apoya.

la chanteuse arménienne Anoush Apoyan, professeure de diction jazz et donc de scat à l'université de Graz en Autriche. Elle reprend ici The Preacher d'Ora Silver en 2015. Avec elle, les solistes David Sauzet au saxophone, Fabien Marie à la trompette, Laurent Marode est au piano. Elle explique comment cette musique l'a emportée. La première fois qu'elle a entendu cette musique, elle s'est dit, la musique d'Ora Silver bien sûr, elle s'est dit qu'elle contenait exactement tout ce qui lui manquait dans la musique aujourd'hui. L'esprit, le gospel, la mélodie et le côté dansant du swing, un peu funk aussi. Je résume son propos. Il y a une version que tous les organistes jazz ont entendue. C'est celle de Jimmy Smith. Je vous propose la version la plus récente.

Un trio de ouf, comme on dit, avec le swing pour candélabre. Jimmy Smith à l'orgamon, Jimmy avec Y. À la batterie, Jimmy Smith, Jimmy avec IE à la fin. Et Kenny Burrell à la guitare. Deux N, deux R, deux L. C'est un peu comme notre réalisateur du jour, Gilles Ozaman. Pour lui, c'est deux L, deux M et deux N. On est vers Noël 1993, toujours pour le label Blue Note. Notre compositeur du jour, c'est Horace Silver. Nous traitons pour la deuxième fois de ses compositions qui ont marqué cette mouvance hard bop au milieu des années 50. Et comme les pépites sont nombreuses et se répartissent sur les décennies, on se permet des perspectives. Voici venir une autre mélodie que nous découvrons avec Viviane Buczek.

Décidément, avec Viviane Buxec, les standards prennent toujours un coup de frais. Elle convoque aussi des solistes solides pour lui répondre. Seamus Blake au saxophone ténor, Martin Lundgren à la trompette, Martin Schulzett au piano. 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Et donc, là, encore une de ces mélodies magiques et groovy de notre maître de ce jour, Horace Silver. Il l'a inaugurée avec son groupe en 1966, et là encore, coup de maître, le morceau devient viral dans le monde du jazz et vit sa vie jusque sous les doigts de l'accordéoniste Richard Galliano.

une magnifique section rythmique pour servir l'arrangement que Tamir Handelman au piano a écrit pour Richard Galliano à l'accordéon. Avec eux, Anthony Wilson à la guitare, Carlitos del Puerto à la basse, Mauricio Zottarelli à la batterie. Un disque paru sous le nom de Richard Galliano et qui est paru sur le label Resonance Records. Voici venir maintenant le premier standard d'Horace Silver que l'on découvre en général. Une pierre tellement blanche qu'elle illumine la musique de jazz et tous les papas du monde en général.

dans les studios mythiques de l'ingénieur du son Rudy Van Gelder, qui a façonné le son Blue Note autour de la musique, ce 26 octobre 1964. Il y avait Horace Silver au piano, Carmel Jones à la trompette, Joe Henderson au saxophone ténor, Teddy Smith à la contrebasse et Roger Humphries à la batterie. Ils écrivaient l'histoire avec ce morceau intitulé « Song for my father » qu'Horace Silver a dédié à son père, qui est d'origine capverdienne, et d'ailleurs c'est son portrait qui est sur la pochette du disque. Un disque pivot qui marque quelques changements aussi dans ce quintet choc. Le Cap-Vert recèle quelques grands talents qui ont rayonné dans le monde entier, comme Cesaria Evora par exemple, pour le citer la plus connue. La jeune génération n'est pas en reste puisque Carmen Souza réussit les meilleures fusions qui nourrissent le jazz ces temps. Par exemple, sur ce disque consacré justement aux musiques d'Horace Silver.

La chanteuse portugaise d'origine capverdienne Carmen Souza s'approprie avec beaucoup d'humour la musique d'Horace Silver sur un disque enregistré en 2019 à Londres. Elle a choisi des tubes d'Horace Silver et leur a donné de nouvelles paroles. C'était le cas pour Song for My Father que l'on vient d'entendre. C'est aussi le cas pour Nutville que nous allons écouter maintenant et qui sera suivi d'une version pour Big Ben bien déjantée par notre irremplaçable George Grunes.

avec des solos décoiffants, c'est le moins qu'on puisse dire, de Jeff Stockham au corps d'harmonie, puis Alex Norris à la trompette. Nous étions là avec une formation helvétique mythique, le concert jazz band de George Grunz, qui a bien sûr arrangé la mélodie Nutville d'Horace Silver. Nous étions là à New York en 2012, et juste avant, Carmen Souza chantait cette même mélodie en 2019. Après tout ce swing, tout ce groove, toute cette mise en place, et tous ces rythmiciens enflammés pour des solistes qu'ils ne le sont pas moins, voici venir quelques moments de calme. Bienvenue.

une des très rares ballades d'Horace Silver, Peace, qu'il a composée en 1959. Un état de grâce différent pour notre compositeur du jour. Nous venons d'entendre la version du pianiste cubain Gonzalo Rubalcaba en compagnie de Matt Brewer à la contrebasse et Marcus Gilmore à la batterie sur un disque capté en 2007, toujours pour Blue Note. Il y a tellement de versions de ce standard qu'il aurait été facile de faire tout notre programme avec. Mais tout de même, elle est difficile à interpréter, cette ballade, Peace, parce que les pianistes tombent assez régulièrement dans une emphase ou une déférence vis-à-vis de la beauté de la mélodie qui déborde vers la mièvrerie stérile. C'est comme ça. Donc chapeau à Gonzalo Rubalcaba qui a trouvé le ton parfaitement juste et laisse son bassiste entamer le cycle de l'improvisation. C'est magique, c'est un vrai trio. Il nous faut donc rompre avec cette solennité. C'est l'occasion de retrouver la fabuleuse chanteuse Kavita Shah avec le contrebassiste François Moutin. Pour cette plage, ils ont invité Chala Jordan. Deux voix donc pour une contrebasse.

deux trios pour servir deux fois la mélodie intitulée « Peace » d'Horace Silver. D'abord le contrebassiste français François Moutin avec les chanteuses Kavita Shah et Sheila Jordan. Puis à l'instant, les tout aussi français André Ceccarelli à la batterie, Jean-Marc Jaffé à la contrebasse, pour accompagner un guitariste hors du commun qui nous a quittés il y a peu, Sylvain Luc. Si les jeunes jazzeux et jazzeuses apprennent « Song for My Father » d'Horace Silver vraisemblablement en premier, il est à peu près certain que Naka's Dream vient juste après.

les solistes Jiří Salvíček à la batterie et Stanislav Macha au piano, avec la chanteuse Yvonne Sanchez et le bassiste Robert Balzar, à Prague en 2002. La chanson qu'Horace Silver a dédiée à une baronne qui fut un personnage central de l'histoire du jazz new-yorkaise. Son nom, Panonika de Königswarter. Son surnom, Nika. Et si Horace Silver invente une mélodie intitulée « Le rêve de Nika », Naka's Dream, c'est qu'elle s'est donnée pour mission de témoigner de ce jazz qu'elle aimait tellement en captant ses musiciens par la photographie et en leur demandant d'écrire dans un grand livre aux pages blanches trois vœux qu'elle pourrait réaliser pour eux. Le résultat est une magnifique étude socioculturelle sans égale. Elle a aussi garanti un lieu de rencontre et un refuge aux plus démunis dont certains sont décédés chez elle, comme le saxophoniste Charlie Parker. Le rêve de Nika, la mélodie d'Horace Silver, et les mains de Marc Pernoud maintenant pour notre prochaine version.

la chanteuse canadienne Anna Burger avec une très jolie section rythmique, Robbie Bostos au piano, Paco Leviano à la contrebasse, Marc Kelso à la batterie et Jalidan Ruiz au conga. Nous étions à Toronto en 2014. Juste avant, c'est notre très helvétique pianiste Marc Pernoud qui nous proposait une version en solo de Nike's Dream d'Horace Silver, captée en 2015. Un standard qui vieillit bien, pas une ride à 70 ans, des milliers de solos, de reprises tout autour de notre planète par des musiciens et musiciennes qui savourent les vertus du savoir-faire de compositeur de notre maître du jour, Horace Silver. Nous avons commencé avec lui, nous allons terminer avec lui aujourd'hui pour l'une des dernières sessions qu'il a jouées avec les Jazz Messengers d'Art Blakey en 1956.

0: C'est ici que nous devons nous séparer des Jazz Messengers d'Art Blakey, qui est le batteur de ce groupe phénoménal. Avec lui, notre héros de ce jour, le cofondateur du groupe Horace Silver, au piano, qui a composé Naka's Dream, et enfin Doug Watkins, à la contrebasse, Hank Mobley au saxophone, Donald Byrd à la trompette. La voix du standard se termine, elle était possible grâce à la réalisation de Gilles Hausamann, que je remercie ici. À tout bientôt, prenez soin de vous et de vos standards. Merci de nous avoir choisis, je vous souhaite une bonne après-midi qui commence avec le journal de la mi-journée, il est 13h.
1: Bonjour, à quelques heures d'un match historique Suisse-Argentine. C'est ce soir pour une place en demi-finale du Mondial, match à voir à 3h du matin. Comment les tenanciers des bistrots et des terrasses se préparent à cette nuit de football? Reportage à Lausanne. Nous irons aussi à Buenos Aires entendre comment les Argentins voient ce quart de finale face à l'équipe de Suisse. Confiance, mais ils s'attendent aussi à une partie difficile. Dans ce journal aussi, la mort d'une légende du ski suisse, Roland Colombin. Il avait 75 ans, médaillé d'argent aux Jeux Olympiques de 72, connu pour braver les pistes les plus raides et pour ses chutes, c'est sa personnalité iconoclaste. La sécheresse en Suisse aussi, le risque d'incendie avec des interdictions de feu en plein air, on fait le point. Et puis ils sont venus de toute l'Europe à Saint-Sergue avec leurs voitures miniatures et sans moteur. Vous entendrez des passionnés de caisse à savon au championnat d'Europe. On était au départ. Dans 20 minutes, les latrines et autres toilettes publiques sont-elles un droit? C'est la question du point J cette semaine. Réponse d'un sociologue, on verra aussi quelles sont les villes les mieux équipées. Météo caniculaire dans toutes les régions de basse altitude, 34 degrés au maximum et des orages en montagne. Vous avez le programme, on est ensemble pour la prochaine demi-heure. Bienvenue. Journée caniculaire donc et une nuit qui s'annonce riche en émotions avec le quart de finale de l'équipe de Suisse contre l'Argentine qui débute à 3h du matin. La Suisse ira-t-elle chercher son ticket pour la demi-finale du Mondial? Pour beaucoup, ce sera nuit blanche. Alors de nombreuses villes ont assoupli leur règlement pour permettre aux bars d'ouvrir au-delà des heures autorisées. Mais si les supporters s'en réjouissent, c'est plus dur pour les employés. Loïc Delacour est allé faire un tour dans des établissements lausannois à l'heure des préparatifs.
2: Le grand sport bar, le

0: monde va finir. Ça va être très très calme en fait. Il n'y a personne en fait dans les fixes qui a demandé à être payé. Ils préfèrent avoir des congés. C'est fatigant quand même, un mois et demi de Coupe du Monde.
1: Mais pour accueillir plus de 300 personnes les soirs de match, Laurent Jacquard a aussi dû engager des extras supplémentaires.
0: Nous, on a quand même l'habitude, ça fait des années qu'on fait ça, Coupe d'Europe, Coupe du Monde. On a déjà eu des horaires décalés. Donc, on s'organise bien en avance pour trouver des gens. Et puis du coup, l'équipe, elle a triplé pratiquement.
1: Autre type d'ambiance sur la terrasse du Mont-Rion, entre la gare et le lac. Ce bar accueille les familles du quartier les soirs de match. Et pour son gérant, Enéo Blaka, pas question de prolonger les horaires des employés.
2: C'est vrai qu'on a essayé de garder les heures qui étaient planifiées à l'avance.
3: Ça veut dire un peu de bénévolat aussi de la part des patrons ?
2: Tout à fait, tout à fait. Un peu de bénévolat. Alors moi, voilà, enfin, je ne le considère pas personnellement comme un bénévolat parce qu'en ayant accepté de gérer ce lieu, bah, quelque part, bah, c'est aussi donner une part de moi. C'est très important.
4: Reportage à Lausanne, signé Loïc Delacour. C'est donc ce soir que la Suisse poursuit son excellent parcours à la Coupe du Monde. Zoom à présent sur son prochain adversaire. Après avoir remporté son groupe et sorti l'Algérie et la Colombie, elle défiera l'Argentine cette nuit pour une place en demi-finale. Bernardin Lehmann, les Argentins vont réserver un duel physique à Granit Xhaka et ses coéquipiers.
5: L'Argentine n'est peut-être pas aussi dominante qu'on aurait pu le penser. Elle a été très sérieusement bousculée par le Cap-Vert en 16e de finale, puis a connu une réussite maximale en fin de match contre l'Égypte. Mais l'Argentine reste l'Argentine. Elle sera présente dans les duels, dans la provocation. Cela fait partie de son ADN et son expérience est impressionnante. Il y a dans son contingent quasi que des joueurs champions du monde il y a 4 ans. L'attaquant suisse Zeki Hamdouni a grappillé des minutes dans cette compétition. Il a brillamment transformé son tir au but contre la Colombie. Le Genevois et ses coéquipiers savent qu'ils devront garder leur nerf solide.
6: Non, c'est sûr, il ne faut pas rentrer dans ce jeu-là. Il faudra répondre aussi, mais il ne faudra pas rentrer dans ce jeu-là. Les duels, ça fait partie du foot. Maintenant, on va essayer d'y répondre différemment, peut-être.
7: Qu'est-ce qui fait que la Suisse, qui a déjà marqué l'histoire en se qualifiant pour les quarts, peut rêver beaucoup plus grand encore?
6: Maintenant, il ne reste plus que 3 matchs. Le but, c'est d'aller le plus loin possible. On continue de rêver, de faire des choses en grand. Maintenant qu'on est là, bah, on n'a pas envie de s'arrêter, c'est sûr.
5: Après avoir vu Kansas City, les Suisses ambitionnent désormais de rejoindre Atlanta pour les demi-finales. Ce ne serait pas une petite performance que de sortir Lionel Messi et ses coéquipiers. L'histoire se mérite. Bernard Dallemann, RT Sport, Kansas City.
4: Et côté argentin, comment l'équipe de Suisse est-elle perçue? Petit pousset ou adversaire sérieux à Buenos Aires où l'on vit et où l'on respire football? Pierre Bracci est allé prendre la température avant ce Suisse-Argentine.
8: Comme tous les jours avant les matchs de l'Argentine, l'excitation est palpable. Dans la rue, dans les restaurants, les gens arborent avec fierté le maillot de l'Albicéleste. Et s'ils pensent que leur équipe va gagner, les Argentins, comme Pedro, qui est médecin, remercient la Suisse pour avoir éliminé la Colombie.
9: Moi, je préférais la Suisse. Pour moi, la Colombie a de meilleurs joueurs que la Suisse et en plus, nous les avons battus lors de la dernière Copa América. Il y a donc une forte rivalité. Donc, je crois que la Suisse, c'est mieux pour nous.
8: Une Suisse qui n'a pas toujours suscité un grand intérêt. Gabriella est retraitée.
10: Je l'ai vu jouer, je ne me rappelle plus contre qui. Ils étaient en rouge, il me semble. C'était avec le Maroc? Ah non, avec la Colombie. Ils m'ont semblé très solides, très sportifs.
8: Mais certains se souviennent de 2014, quand l'Argentine a péniblement battu la Suisse 1-0 après prolongation. Alberto est concierge.
11: Je me souviens de 2014. Une partie difficile. Ils jouent bien, même si dans l'équipe actuelle, je ne les connais pas tous. Ça va être difficile. Je ne suis pas super confiant.
8: Pour Oscar, marin, c'est le cœur qui va prévaloir.
12: Je crois que ça va être une partie difficile, mais on a la foi, on doit continuer comme ça. On met beaucoup, beaucoup de cœur et peut-être moins de football. Mais bon, le système fonctionne.
8: Les Argentins auront également un avantage sur les Suisses, le public, car ceux qui vivent aux USA sont bien plus nombreux que les Suisses. Et en plus, ils se sont rués sur les places revendues par les Colombiens suite à leur défaite contre la Suisse.
4: Pierre Bracci à Buenos Aires. Suisse-Argentine, c'est donc une rencontre à suivre la nuit prochaine à 3h du matin sur tous les vecteurs de la RTS. Et le gagnant affrontera le vainqueur du match Angleterre-Norvège prévu ce soir à 23h. Et puis l'Espagne s'est qualifiée hier soir pour la demi-finale face à la Belgique. L'Espagne qui affrontera la France vendredi. Il a marqué l'histoire du ski suisse par son charisme, son audace et ses exploits sur les pistes les plus mythiques du Cirque Blanc. Roland Colombin, l'une des légendes de la descente, n'est plus. Le Valaisan s'est éteint à l'âge de 75 ans, c'est ce qu'a annoncé hier soir sa

0: amis sur Instagram. Le vice-champion olympique de descente luttait contre un cancer depuis 2 ans. Bonjour Grégoire Perroux.
1: Bonjour.
0: Roland Colombin, c'est une figure incontournable du sport helvétique.
1: Ouais, Roland Colombin, c'est 8 victoires en Coupe du Monde, 11 podiums. Le skieur du Val-de-Bagne devient également vice-champion du monde et surtout vice-champion olympique au JO de Sapporo en 1972, juste derrière son compatriote, ami et rival Bernard Russi. Mais plus que les succès, c'est son style explosif et son côté fonceur, hein, tête brûlée qui ont marqué. Mais attention, pas casse-cou.
2: Avoir en moi un descendant de le gars, le fonceur qui va à fond et puis qui passe et puis qui a de la chance d'avoir passé le casse-cou. Et je pense qu'on peut pas gagner des descentes comme ça en étant casse-cou parce que ce gars-là il va pas loin, c'est pas possible.
1: Ouais, cette réputation, Roland Colombin n'arrivera jamais à la faire disparaître, pas aidé non plus par une fin de carrière bien trop rapide. En 1975, il a 24 ans, il chute sur la piste de Val d'Isère exactement au même endroit où une année plus tôt il devait déjà mettre un terme à sa saison. Cette fois-ci, c'est plus grave, Roland Colombin souffre d'une fracture des vertèbres.
3: Dernier jour d'entraînement, le matin, je fais le meilleur temps. Sur cette bosse, je freinais parce que je savais que j'avais des problèmes à cette bosse. Je monte au départ pour la deuxième descente d'entraînement. Alors là, je vais vers Clamer, puis je lui dis « Écoute, Franz, j'ai dit, mais non, c'est fini, là, j'ai dit, Colombin est de nouveau là, il faut compter sur lui aussi. Et puis, 30 secondes après, voilà, l'accident. Mais l'accident, c'est uniquement un manque de concentration.
1: La bosse à Colombin, aujourd'hui encore, ce passage de la piste porte son nom. Une marque intemporelle, comme ses succès à Wengen ou à Kitzbühel. La Colombe, véritable icône du ski suisse.
4: Attention, le chose d'arrivée, regardez cette force, 126 km à l'heure. Oui, 1.03.29, non d'une pipe. Ah, ce Colombin est extraordinaire. Regardez-le. Il est radieux, Roland Colombin. Mais oui, Roland.
0: Extraordinaire. Merci, Grégoire Perroux, pour cet hommage. En Espagne, l'incendie qui a fait au moins 12 morts dans le sud du pays connaît désormais une évolution favorable. C'est ce qu'indique aujourd'hui le responsable régional des services de secours. Plusieurs centaines de pompiers et de militaires continuent sur le terrain à lutter contre le sinistre, appuyés par des moyens aériens. Près de 1500 personnes ont été évacuées de la zone. Des appels à la vigilance aussi face au feu. La quasi-totalité du pays est placée en alerte sécheresse de niveau 4 et 5, excepté pour le Tessin et l'Engadine. Conséquence, les cantons prennent des mesures face au risque de départ de feu. Romain Bardet, on vous retrouve à Neuchâtel où le Conseil d'État a décrété ce matin l'interdiction d'allumer des feux en plein air, à l'image de ce qui a été décidé dans d'autres cantons romands.
5: Ah oui, interdiction de faire du feu en forêt, dans les zones boisées ou à proximité de celles-ci. Voilà en résumé la situation actuelle en Suisse romande. Feu de camp, torée, grillade, hors de question de prendre le moindre risque sous peine de sanction. Hors de ces périmètres, eh bien plusieurs cantons laissent la possibilité de faire un barbecue dans des installations spécialement prévues à cet effet. Dans les jardins ou sur les balcons privés, on peut continuer à griller, mais avec la plus grande vigilance, car tout est sec et les prévisions météo ne montrent pas d'amélioration à court terme.
0: Et Romain, les engins pyrotechniques sont aussi dans le viseur des autorités.
5: Oui, Neuchâtel, Vaud, Fribourg ont communiqué ces dernières heures interdisant tout tir de ces engins sur leur territoire. Vaud suspend même la vente dans le commerce des pièces destinées aux 16 ans et plus. Il faut rappeler qu'en temps normal, leur utilisation est déjà très encadrée. Mais vu la sécheresse, les autorités durcissent le ton. Il y a bien sûr la Coupe du Monde et les manifestations de joie, on va dire, incandescentes. Mais il y a surtout le 1er août qui arrive. Les cantons prévoient pour l'heure des dérogations pour les feux d'artifice tirés par des professionnels dans des zones bien délimitées, alors que chez nos voisins français, bien les annulations s'enchaînent à la veille du 14 juillet.
0: Merci Romain Bardet. Et alors qu'un feu fait rage depuis plus d'une semaine de l'autre côté du Simplon dans la vallée italienne d'Ossola, les autorités valaisannes sont prêtes, si besoin, à apporter leur aide. Le conseiller d'État Stéphane Ganzer le dit ce matin dans le Nouvelliste. Dans le conflit au Moyen-Orient, les médiateurs entre l'Iran et les États-Unis tentent de remettre la diplomatie sur les rails après un nouvel accès de violence sur le terrain comme dans les mots. Les frappes échangées cette semaine ont été les plus importantes depuis la signature d'un texte visant à mettre fin à la guerre signée le 17 juin. Jusqu'à présent, l'Iran a tenu parole, a assuré sur X le ministre iranien des Affaires étrangères, pour redonner une chance aux pourparlers. Une délégation du Qatar, pays médiateur, est arrivée hier en Iran selon un média local. Ils sont suisses, belges, français, italiens ou allemands, mais ils sont aussi pilotes de caisse à savon, animés par la même passion. Ce week-end, dans le canton de Vaud, ils sont venus pour la Coupe d'Europe dévaler la route entre Saint-Sergue et Gingin au-dessus de Nyon. Une passion pas si folklorique. Diane Alice était ce matin au lancement des premières manches du week-end. Elle y a rencontré 2 jeunes pilotes suisses, Diane Alice Ramsauer. Il est 8h10, le briefing des pilotes commence.
6: Le programme pour aujourd'hui et pour demain, c'est une manche d'essai non chronométrée, deux manches chronométrées.
7: Mon nom c'est David, je suis le représentant FISD, donc on est la fédération qui gère tout ce qui est course de caisse à savon en Europe. Tout le monde qui participe au championnat d'Europe dans deux semaines est ici pour s'entraîner une toute dernière fois. Donc c'est le sérieux aujourd'hui. Ouais.
0: Et maintenant je vais rencontrer les deux prodiges de la caisse à savon suisse, Natacha et Nicolas Binchak, 17 et 13 ans. Ils sont en train de faire les derniers préparatifs sur leur véhicule.
8: Quand on parle de caisse à savon, on pense que c'est quelque chose de folklorique. Là, quand on la voit, on se dit, on dirait une petite Formule 1.
0: Nicolas Binchak, donc vous êtes aussi un pilote de caisse à savon. Là, vous êtes en train de faire quoi ?
8: Je pompe les roues pour monter la pression des pneus, parce que ça joue beaucoup dans les courses. Avec ma sœur, on aime beaucoup, beaucoup la vitesse. Et c'est vraiment surtout cette adrénaline qu'on a dans la caisse, avec cette vitesse, dans les virages.
9: Allez, mesdames, messieurs, on n'a jamais été aussi proche du premier départ.
0: Les premiers coureurs se tiennent prêts avec leur combinaison de pilotes. Évidemment, les chaussures adaptées, des gants et un casque.
1: Je ne sais pas ce qu'on va prendre comme vitesse en 70. On va pas avoir le temps d'observer le lac en descendant. Là.
9: 15 secondes.
0: Et malgré leur apparence de Formule 1 et les prix qui vont jusqu'à 10 000 francs pour les plus belles, si les caisses à savon avancent, c'est bel et bien grâce à l'attraction terrestre et ça s'entend.
9: Go !
0: Reportage de Diana Alice Ramsauer, c'était ce matin à Saint-Sergue. Et en tennis, c'est une finale 100% tchèque aujourd'hui au tournoi de Wimbledon. Karolina Muchova face à Linda Noskova, une finale à suivre dès 17h sur RTS2. L'accès aux toilettes dans l'espace public reste un défi dans les villes occidentales, enjeu de santé publique pourtant et de dignité humaine pour le sociologue Julien Damon. Interview dans Le Point J, signé Camille Degotte.
10: Un des pires trucs pour moi quand je me balade en ville, c'est de vraiment avoir besoin d'aller aux toilettes, mais de ne pas en trouver. Quelle angoisse ! Et vous l'avez peut-être aussi remarqué, les villes occidentales ne sont pas forcément bien équipées en WC dans l'espace public. Je me suis demandé quelle était l'histoire des latrines urbaines et pourquoi, alors qu'on parle quand même d'un besoin fondamental de l'humain, on n'avait pas des toilettes nickel à chaque coin de rue. Est-ce que c'est un droit de pouvoir accéder à des toilettes dans l'espace public ?
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10: Avec Camille Degotte et Julien Damon, sociologue et enseignant à Sciences Po et HEC Paris, il a rédigé un essai sur les commodités urbaines. Il nous explique que cet enjeu de l'accès aux toilettes dans l'espace public, c'est loin d'être trivial. Et pourtant, ça n'intéresse pas trop les politiques. Si ça concerne tout le monde, ça peut avoir des conséquences bien plus lourdes pour certaines personnes. C'est le cas d'Indiana, 22 ans, diagnostiquée avec la maladie de Crohn, dont l'un des symptômes est la diarrhée foudroyante.
12: Au moment où cette crise commence, au beau milieu de la rue, j'ai absolument besoin de trouver des WC au plus vite.
10: En fin d'épisode, elle nous raconte comment le manque de WC l'empêche d'avoir une vie normale. On pourrait refaire l'histoire des toilettes publiques urbaines depuis la Rome antique, où il est question des fameuses Vespasiennes du nom de l'empereur Vespasien. Mais ici, on va commencer quelques siècles plus tard. Bonjour Julien Damon.
13: Bonjour.
10: À quel moment les toilettes publiques ont fait leur apparition dans nos villes ?
13: Dans nos villes occidentales, on a vu la nécessité d'avoir des espaces dédiés au soulagement des besoins les plus basiques à partir des 17e, 18e siècles, à mesure de l'urbanisation croissante et surtout au 19e siècle, quand les questions d'hygiène ont pris une importance élevé. Vous aviez des épidémies de choléra, une maladie extrêmement meurtrière, et au 19e siècle, voilà, vous avez eu le développement de services d'hygiène basiques centrés d'abord sur les messieurs et puis qui se sont étendus ensuite aux dames.
10: Et puis, à partir du XXe siècle, il y a eu des mouvements contraires dans nos villes. Juste après la Seconde Guerre mondiale, dans les années 50, on a dû reconstruire de nombreux logements détruits pendant la guerre. On en a profité pour y installer des toilettes. Et donc, on s'est dit, plus besoin de toilettes dans l'espace public. Mais dans les années 70, on a remarqué qu'on avait quand même besoin de latrines dans les villes. Conséquence, les toilettes publiques font leur grand retour dans les années 80 avec l'invention des sanisettes à lavage automatique. Dans les années qui ont suivi, les toilettes publiques ont commencé à avoir vraiment mauvaise presse. Elles étaient sales et un peu louches, donc on les a redétruites. Mais depuis une vingtaine d'années, on assiste à un véritable renouveau. J'ai demandé à Julien Damon quel était l'état des lieux aujourd'hui.
13: Ça dépend des pays. Pour le dire très rapidement, vous avez des pays dans lesquels l'offre est quand même consistante et de qualité. Et là, on quitte l'Occident et on arrive en Asie, où vous avez au Japon, en Corée du Sud, des installations en quantité et en qualité qui font frémir de bonheur les Occidentaux lorsqu'ils vont les voir. Symétriquement, lorsque les Japonais ou les Coréens visitent les villes occidentales, ils sont sidérés par l'absence de services ou par la mauvaise qualité des services. Et maintenant, si on regarde au sein de l'Occident, vous avez des pays dans lesquels l'offre est très restreinte. On peut prendre l'Espagne, l'Italie, les Pays-Bas, et puis des pays plus favorables. Et là, la Suisse est un des pays, en fonction des données dont on dispose, où l'offre de toilettes publiques est l'une des plus élevées. Mais il ne faut pas regarder les pays dans leur ensemble. Ce qu'il faut regarder, c'est les grandes métropoles, les grandes villes. Et là, en l'espèce, c'est plutôt dans des villes comme Paris, Lyon, Rennes. Là, je vous fais la pub de grandes villes françaises. Mais Zurich est, semble-t-il, mieux équipé que Rennes. Et en bas du classement, vous avez des villes comme Marseille en France ou des villes en Allemagne même, comme Stuttgart, où l'offre est très restreinte et jugée insuffisante.
10: Avec mes collègues de l'équipe Data, on est allé glaner quelques informations à propos de certaines villes, notamment romandes. Ce n'est pas une image complète, mais ça permet d'avoir une petite idée. Julien Damon évoquait Zurich. Là-bas, on trouve une toilette publique pour environ 3000 habitantes et habitants. L'offre est meilleure qu'à Paris. À Genève, on est sur le même ordre de grandeur. Lausanne fait un peu moins bien. Une latrine pour 4000 habitantes et habitants. La ville se veut rassurante. Ses chiffres se situent dans la fourchette normale suisse. Autre cas de figure, à Fribourg, on trouve une toilette publique pour à peu près 1400 fribourgeoises et fribourgeois. C'est un bon score. À Bienne, en revanche, on a un WC pour quelque 7000 habitants. Ces deux villes ont cependant quelque chose en commun. Elles ont développé un système de toilettes accueillantes, des structures privées, cafés, restaurants, etc., qui s'engagent à laisser le public utiliser leurs toilettes contre une compensation des pouvoirs publics. Le concept existe aussi dans d'autres villes suisses comme Renan. On reparlera tout à l'heure de cette idée puisqu'elle est considérée par Julien Damon comme une piste pour améliorer la situation.
11: Petite parenthèse, là, le calcul qu'on a fait, c'est par rapport au nombre de gens qui habitent. Il ne faut pas oublier que les gens de passage sont aussi concernés.
10: Bon, et puis, qu'il y ait des toilettes publiques, c'est une chose, mais ça ne fait pas tout. Julien Damon nous en dit plus.
13: Vous avez deux sujets, vous avez la quantité, donc vous pouvez dire, bah, formidable, on a mis des toilettes publiques partout, et puis, deuxième sujet, vous avez la qualité. Est-ce que ces toilettes sont gérées, entretenues, de façon à être propres et sécurisées? Encore une fois, vous pouvez avoir plein de toilettes. Si elles sont inaccessibles parce que sales et insécures, ça ne sert pas à grand-chose.
10: Vous l'évoquez, l'enjeu, c'est de les garder propres, sécures. Est-ce que ça passe forcément par le fait de les rendre payantes? Et si oui, c'est quoi le problème de rendre les toilettes publiques payantes?
13: Il n'existe pas de déjeuner gratuit. C'est un adage économique qui est sérieux. Tout le monde, il y a toujours, nécessairement, quand il y a un service, quelqu'un qui le paye. Donc, pour les toilettes, soit le coût de ces toilettes proposées dans l'espace public repose sur l'impôt. Maintenant, c'est pas parce que vous payez par l'impôt que c'est nécessairement propre et vous avez des entreprises de services qui, pour 0,50 centimes de francs suisses, proposent des services de plus haute qualité. Je ne saurais vous dire ce qui est le mieux en termes économiques pour la collectivité ou pour les personnes. Je veux simplement dire que pour les individus, tout de même, si j'avais la baguette magique de la finance publique, je ferais des toilettes toujours gratuites. Pourquoi cela? C'est parce que vous écartez ceux qui n'ont pas beaucoup de sous. Évidemment, avoir des toilettes publiques payantes, c'est assez discriminant.
10: Est-ce que faire pipi, selon vous, ça devrait être un droit?
13: Donc que ce soit un droit, il faut savoir comment l'organiser. Du côté du droit du travail, c'est-à-dire ce qui régit les relations entre un employeur et ses salariés, qu'il s'agisse du droit suisse, du droit allemand ou du droit français, c'est le droit le plus bavard en matière de toilettes. C'est-à-dire qu'il faut que votre employeur, dans votre espace de travail, qu'il s'agisse d'un bureau, qu'il s'agisse d'un commerce, qu'il s'agisse d'un chantier même, mette à disposition des toilettes. Donc il y a une sorte de droit au pipi quand on travaille, voyez-vous. Maintenant, il y a des travailleurs sont des travailleurs mobiles, ils sont en taxi, ils sont en mobylette, bah eux ils ont rien parce que leur employeur ne peut pas leur proposer des toilettes partout dans la ville. Donc le sujet qui se pose, c'est est-ce qu'il y a dans la ville une obligation d'avoir un minimum de services, un minimum de toilettes dans l'espace public? Bah la réponse est non. C'est assez étonnant quand même parce que c'est un des besoins les plus basiques. Ce qui est encore plus étonnant par exemple, c'est pour ce que l'on baptise en droit de l'urbanisme les équipements qui reçoivent du public, une gare, un centre commercial. Bah ils n'ont pas d'obligation. Ils ont des obligations, c'est de proposer des toilettes à leurs salariés, mais pas à leurs clients. Et donc, je suis de ceux qui plaident pour que, dans ces équipements qui reçoivent du public, il y ait un minimum de toilettes en fonction des flux de population qui y passent chaque jour. De la même manière, dans la ville, je pense qu'il faut, en fonction des densités de population, pas que seulement des densités de population qui habitent là, de tous les passants, ce sont les passants et pas les habitants qui sont les premiers concernés, un minimum de toilettes. Ça, si on appelle ça le droit au pipi ou le droit aux toilettes, ça me va très bien. Enfin, il faut trouver la formule qui, évidemment, ne fait pas seulement sourire. Elle souligne que c'est un sujet sérieux.
10: En Suisse, il n'y a pas de base légale qui concerne l'installation de WC dans l'espace public, outre les normes concernant l'accessibilité des toilettes. Pourtant, c'est un enjeu essentiel pour la santé dans les espaces publics. C'est ce que m'a confirmé Emmanuel Garcia, qui est spécialiste en promotion de la santé à Unisanté Lausanne. Et puis, quand il n'y a pas de toilettes dans un espace urbain, ça exclut de facto certaines personnes. De manière plus générale, j'ai demandé à Julien Damon, qui vient d'évoquer les travailleurs et travailleuses mobiles, quels sont les autres groupes de population qui souffrent le plus de l'absence de toilettes?
13: Vous avez au premier chef, tout le monde le comprendra bien, les sans-abri. Ce sont ceux qui sont les plus pressés par la nécessité. Vous avez les personnes âgées, en particulier les messieurs âgés, pour cause de prostate pressante, ont davantage besoin de ces toilettes.
10: Les enfants sont aussi impactés par l'absence de toilettes, tout comme les personnes en situation de handicap, visibles ou invisibles, à l'image d'Indiana dont je vous ai déjà parlé et qu'on retrouve tout à l'heure. Et puis, dans certains contextes, se pose la question de l'accès aux toilettes pour les femmes.
13: Vous avez les femmes qui sont un sujet singulier en l'espèce. Pourquoi? Parce que historiquement, l'offre a d'abord été une offre masculine. Et une des illustrations les plus flagrantes de ce qui demeure comme inégalité entre les hommes et les femmes, c'est la taille différente des files d'attente devant les toilettes des messieurs et des dames.
10: Cette fameuse file interminable. Selon un article du Guardian, les femmes doivent en moyenne attendre 6 minutes, les hommes 11 secondes. À ce propos, petite parenthèse sur les solutions qui existent et dont Julien Damon m'a parlé. Soit on consacre plus de mètres carrés pour les infrastructures assises, soit on installe des toilettes unisexes. Julien Damon, si vous aviez un appel à faire passer aux collectivités, qu'est-ce que vous leur diriez pour leur faire passer le message que les toilettes publiques, c'est vraiment un enjeu ?
13: Oui, c'est un enjeu de santé publique, c'est un enjeu de dignité humaine, c'est un enjeu aussi d'attractivité. C'est un enjeu de civilité également, car se répandre dans l'espace public, c'est interdit. Et donc je pense que si on avait suffisamment de toilettes publiques, on pourrait être encore plus dur avec les contrevenants. Mais politiquement, pour un responsable politique, c'est difficile de se saisir d'un tel thème, parce qu'on est rapidement raillé, moqué, mis de côté. Pourtant, je le répète, au regard de ces questions de dignité, d'égalité et d'attractivité, on a un sujet sur lequel on peut valablement progresser et aller vers un mieux pour tous.
10: Julien Damon, pour vous, les toilettes publiques du futur, ça ressemble à quoi ?
13: Ce que je pense, alors, pour les toilettes du futur intelligentes, c'est quand, oui, vraiment, les initiatives de type toilettes accueillantes, magasins accueillants auront pris et qu'il sera possible d'avoir accès aux toilettes des différents commerçants avec une petite aide, un petit appoint versé par la collectivité. Et enfin, les toilettes du futur, sans les rêver, en tout cas en les espérant, elles seront en nombre suffisant dans les espaces publics. Et pour ça, ce qu'il faut, c'est changer un peu dans la règle d'urbanisme les différentes obligations qui pèsent sur la collectivité. Je pense qu'il est important qu'il y ait un minimum de toilettes avec une toilette pour X habitants, on va dire X milliers d'habitants ou X milliers de passants, et que ceci entre dans la règle de droit. Voilà, avec tous ces ingrédients, on peut avoir les toilettes du futur.
10: Merci Julien Damon.
13: Je vous en prie.
10: Il y a aussi tout l'aspect technologique entre toilettes qui se désinfectent toutes seules et celles avec le petit jet intégré. Mais bon, ça, c'est pour un autre sujet. Pour l'instant, la question, c'est déjà de savoir s'il y a des toilettes tout court. Vous l'avez compris. On retrouve Indiana qui nous partage son expérience.
12: Bonjour, je m'appelle Indiana, j'ai 22 ans et je suis diagnostiquée avec la maladie de Crohn depuis 2022. Les symptômes qui sont les plus handicapants pour moi sont les diarrhées, les douleurs et les vomissements. Une crise peut parfois m'arriver chez moi, au travail ou même au beau milieu de la rue. Au moment où cette crise commence, au beau milieu de la rue, J'ai absolument besoin de trouver des WC au plus vite et le plus près possible. Au début, c'était très très dur pour moi, car il m'arrivait de devoir aller demander dans des cafés ou dans des magasins les clés des toilettes. Et c'est très très gênant. Si j'avais un rendez-vous quelque part ou que je devais sortir, j'anticipais les endroits où je pouvais m'arrêter pour trouver des toilettes. C'était devenu invivable parce que malheureusement, les WC ne sont pas disponibles partout. Quand je devais aller dans des endroits avec très peu, voire pas de toilettes, j'y allais pas. Pendant un temps, cela m'a même un peu coupé du monde extérieur. Je restais énormément chez moi.
10: Avec l'aide de sa gastro-entérologue et de l'association Crohn Colite Suisse, Indiana a reçu une clé qui permet d'ouvrir les toilettes. Elle a aussi découvert une application qui répertorie toutes les toilettes publiques.
12: Mais dans certains villages ou endroits en ville, il n'y a pas, voire pas assez de toilettes publiques. Et pour les grandes villes, il y a moins ce problème. Mais le problème, c'est que les toilettes sont souvent payantes, ce qui peut poser problème si on doit y aller plusieurs fois par jour. Et ça ne me permet pas d'avoir une vie normale. Je pense vraiment qu'il faut améliorer la situation et essayer, malgré la maladie, d'avoir une vie qui se rapproche de la norme. En tant que jeune femme, c'est important pour moi de dire que ce n'est pas une honte et qu'il faut en parler pour que notre vie s'améliore. Je vous remercie de m'avoir écouté.
10: Merci pour ce témoignage. Si vous avez des questions ou des remarques, n'hésitez pas à nous écrire au 079 134 34 70. À la prochaine.
0: 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La météo, du soleil avec des cumulus qui vont prendre du volume dans les Alpes en cours d'après-midi. Le ciel sera de plus en plus chargé avec par endroits des orages en montagne, plus isolés en plaine. Ils seront parfois violents avec de fortes intensités de pluie, surtout en montagne, et une accalmie en soirée, température 33 degrés pour les maximums. Pour demain, soleil et des cumulus dans les Alpes l'après-midi, 34 degrés au thermomètre avec une faible bise au nord des Alpes, et puis lundi jusqu'à 36 degrés côté température.
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15: Bonjour et bienvenue. Introduction à Allegro pour Quatuor à cordes d'Edouard Elgar par l'OCL et Jeffrey Tate. Première partie de l'Allegro in penseroso e il moderato de Handel dans une lecture de Christopher Hogwood et son Academy of Ancient Music. 8 pièces pour piano tirées du Roméo et Juliette de Prokofiev sous les doigts de Nikolai Luganski à Verbier. Et enfin, grande partita de Mozart à nouveau par l'OCL, mais dirigée cette fois-ci par Christian Zacharias. C'est ce qu'on vous a choisi pour cet après-midi avec Martin Gerst dans la mine des captations live d'Espace 2. On commence donc ce voyage avec une pièce de circonstance, puisqu'il s'agit d'une introduction suivie d'un allegro pour quatuor à cordes et orchestre à cordes signé Edouard Elgar. Un compositeur anglais qui se respecte, Sir Edward a été plus ou moins contraint de forger sa réputation avec de grandes œuvres pour chœur et orchestre dans la tradition de l'oratorio. On constate cependant, dès ses premières mesures de musique, une empathie toute particulière pour l'Europe musicale progressiste, pour Brahms, pour Richard Strauss. Ce besoin de voyager vers l'Est, comme l'appelle le musicologue Stefan Banfield, l'accompagnera toute sa vie. Ainsi, lorsqu'il met sur le métier son introduction et allegro pour cordes en 1901, il est à mille lieues des sonorités de cathédrale que son compatriote Vaughan Williams tentera d'insuffler 5 ans plus tard à sa Thalys Fantasia. On est ici dans une atmosphère de plein air, comme dit très joliment Marc Vignal, clin d'œil aux divertissements royaux que les compositeurs occidentaux ont si souvent mis en musique, mais aussi au vert Pays de Galles, qu'Elgar visite justement en août 1901, et à ses chants populaire, inspirant notamment à l'alto un thème sublime en ouverture de la section lyrique succédant à l'allegro. commandé par August Jäger Nimrod, l'inspirateur des fameuses variations Enigma, pour le London Symphony Orchestra nouveau-né. L'œuvre est créée à Londres le 8 mars 1905. On l'écoute ici dans sa version pour cordes seules, sans quatuor de soliste donc, sous la direction d'un chef britannique pur marmelade, à la monte bien sûr j'ai nommé Geoffrey Tate.

Édouard Elgar et son introduction et allegro pour quatuor et orchestre à cordes, ici dans une lecture pour cordes seules, signée Jeffrey Tate et l'orchestre de chambre de Lausanne. Ils étaient en concert le 13 mars 2007 à la salle Métropole. Sous les mêmes micros d'Espace 2, on enchaîne avec une nouvelle page anglaise, mais issue celle-ci de l'époque baroque. L'ode pastorale, l'allegro, il penseroso et il moderato de Handel. Littéralement, le gai, le méditatif et le modéré. Une œuvre écrite en 1740, une période de crise pour Handel à Londres. C'en est fini des grandes années à l'opéra. Alors il se lance, il innove comme jamais pour arriver à une œuvre totalement hybride, ni oratorio ni opéra, un peu dans la veine de l'Alexander's Feast ou de l'Ode à Sainte-Cécile. Les mots sont empruntés à des poèmes allégoriques de John Milton qui opposent l'allegro au penseroso. Handel ajoute à mi-chemin le moderato. Nous écoutons l'Academy of Ancient Music de Londres, le chœur du New College d'Oxford, les sopranies Christine Schaeffer, Rosa Mannion et Nancy Argenta, le ténor John Mark Ainsley et la basse David Thomas. Le tout sous la direction de Christopher Hogwood, en concert le 17 septembre 1997 à l'Auditorium Stravinsky de Montreux, dans le cadre du Septembre musical.

L'ode pastorale, l'allegro, il penseroso ed il moderato de Handel, littéralement le gai, le méditatif et le modéré. Nous écoutions l'Academy of Ancient Music de Londres, le chœur du New College d'Oxford, les soprani Christine Schaeffer, Rosa Magnon et Nancy Argenta, le ténor John Mark Ainsley et la basse David Thomas, le tout sous la direction de Christopher Hogwood, en concert sous les micros d'Espace 2 le 17 septembre 1997 à l'Auditorium Stravinsky de Montreux, dans le cadre du Septembre musical. Votre tournée romande sur Espace 2 qui vous invite maintenant à grimper en direction de Verbier, la célèbre station du Val de Bagne et son église où nous attend Nikolaï Louganski avec 8 pièces pour piano tirées du ballet Roméo et Juliette de Serge Prokofiev. Une œuvre composée entre le printemps et l'été 1935, peu après le retour du compositeur en Union soviétique, sur la pièce éponyme de William Shakespeare. Son éclosion se passe plutôt mal. La commande à l'origine émane du Kirov, qui refusera la partition sous prétexte que le thème de Roméo et Juliette ne lui convient pas. Prokofiev passe alors un contrat avec le Bolchoï, mais lorsqu'il présente la musique aux danseurs, ceux-ci la déclarent indansable, en raison notamment de la complexité rythmique. C'est à la suite de ce deuxième refus que le musicien décide de retravailler l'œuvre pour en tirer deux suites symphoniques. On est en 1936, suivant une version pour piano, celle qui nous intéresse donc ici, et une troisième suite pour orchestre en 1946. Le ballet sera finalement créé à Brno en 1938 et présenté pour la première fois en URSS en 1940 seulement, à l'endroit où il aurait dû voir le jour initialement, soit le Kirov. Sous les doigts de Nikolaï Louganski, nous entendrons dans l'ordre Menuet, Juliette Jeune fille, Jeu de masque, les Capulet et les Montaigu, Frère Laurent, Mercutio, la danse des jeunes filles au lys ou jeunes filles antillaises, et enfin Roméo et Juliette avant la séparation.

8 pièces pour piano tirées du ballet Roméo et Juliette de Serge Prokofiev, ciselées ici par Nikolaï Louganski en concert le 28 juillet 2008 à l'église de Verbier, une captation réalisée intégralement par Yann Nering. Alors qu'il est déjà temps de mettre le cap sur l'ultime étape de votre tournée romande du jour sur Espace 2, retour à Lausanne et sa salle métropole, retour auprès de l'orchestre de chambre du chef-lieu vaudois, dirigé par Christian Zacharias, dans la 10e sérénade pour 13 instruments avant, si bémol majeur, le Köchel 361 de Mozart, plus connu sous le nom de Gran Partita. Cette page de grande ampleur voit le jour à une époque où l'harmonie, musique, comme on dit, connaît une mode sans précédent en Autriche. De l'empereur Joseph II, représentant de la petite noblesse, il est du plus grand chic d'avoir à son service un ensemble à vent pour agrémenter ses fêtes et ses cérémonies. Même une famille ouvrière pouvait louer les services d'une harmonie pour un repas de noces, par exemple. La grande majorité des compositions interprétées par ces ensembles sont des arrangements de chansons populaires, d'opéras, de symphonies ou de musique de ballet. L'engouement connaît son apogée juste avant l'invasion de l'Autriche par les troupes napoléoniennes. On s'en désintéressera ensuite rapidement, la noblesse autrichienne n'ayant plus les moyens d'entretenir de tels ensembles. La composition de la Gran Partita, comme celle de plusieurs autres pages, comme le concerto pour clarinette ou le quintette avec clarinette, est intimement liée à la personnalité d'Anton Stadler, qui est l'un des deux clarinettistes de l'harmonie de l'empereur Joseph, justement. Profitant de la période de carême où les musiciens sont en congé, ce dernier met sur pied le 23 mars 1784 un concert privé à son propre bénéfice pour lequel il demande à Mozart d'écrire, je cite, « une grande pièce pour vent d'une nature très particulière ». Ce sont donc les mots qu'il emploie pour annoncer le concert dans le Wiener Blättchen. La grande partita est née. Le titre est probablement pas de Mozart, il a été ajouté en rouge sur l'autographe, mais pour ce qui est des notes, aucun doute possible. La transmission de l'œuvre jusqu'à nous connaît mille et une péripéties. L'autographe ayant disparu après sa vente par Constance, la veuve du compositeur, au début du 19e siècle, ce sont les parties de concert truffées de fautes utilisées par les musiciens de Stadler qui servent de source à toutes les éditions jusqu'en 1979, date de sa publication de la Neue Mozart-Ausgabe. Pourtant, la trace de l'autographe est retrouvée dans les années 1940 par le célèbre spécialiste de Mozart, Alfred Einstein, qui le consulte à la bibliothèque du Congrès de Washington, où il a atterri à la suite de différentes successions. Le musicologue y relève un nombre considérable de différences, parmi lesquelles plus de 900 concernant la position ou l'intensité des indications dynamiques, une soixantaine de fausses notes, plusieurs dizaines d'altérations rythmiques et harmoniques, sans parler de l'articulation qui est modifiée dans de nombreux numéros. Aujourd'hui rétabli, la vérité

qualité musicale nous permet de déguster à sa juste valeur ce chef-d'œuvre en 7 mouvements, où la contrebasse est le seul instrument à cordes autorisé pour renforcer un registre de basse jugé trop faible, à contester la suprématie des vents, d'où les flûtes elles-mêmes sont exclues. Voilà pour la grande et la petite histoire.

La 10e sérénade pour 13 instruments à vent en si bémol majeur que Shell 361 de Mozart, plus connu sous le nom de Gran Partita. Nous l'écoutions dans une lecture de Christian Zacharias et de l'Orchestre de Chambre de Lausanne en concert Salle Métropole le 12 mai 2009. Sur place pour Espace 2, il y avait Martin Gers à la régie et Blaise Favre à la prise de son. Demain, d'autres concerts à l'enseigne de votre tournée romande quotidienne. Pour l'heure, on fait tourner un disque pour joindre les informations. Extrait du morceau de concert pour cor et orchestre en fa mineur, l'opus 94 de Camille Saint-Saëns.

0: Un extrait du morceau de concert pour cor et orchestre en fa mineur, opus 94 de Camille Saint-Saëns, dans une lecture au disque chez Ondine de Markus Maksuniitti et de l'Orchestre Philharmonique Royal de Stockholm, dirigé par Sakari Oramo. 16h dans quelques instants. Vous avez rendez-vous avec Catherine Buser et son oreille d'abord pour 1h30 de voyage sonore quelque part dans ce monde.
1: Alexandra Richard.
2: La nuit sera peut-être blanche pour vous. Beaucoup de cantons et de communes ont autorisé les bars, les restaurants à rester ouverts toute la nuit pour le match de la Suisse. Elle affronte l'Argentine à 3h du matin. La Suisse qui tentera de se qualifier pour la première fois de son histoire en demi-finale de la Coupe du Monde. Un match à suivre aussi sur la RTS. Et dans l'autre quart de finale, l'Angleterre affrontera la Norvège. Et on pourrait vivre un festival de buts. 3 des 4 meilleurs buteurs du tournoi retrouvent les terrains ce samedi avec un duel entre le Norvégien Erling Haaland et l'Anglais Harry Kane. Et la Suisse qui devra elle composée avec le meilleur buteur de l'histoire de la Coupe du Monde, Lionel Messi. Une délégation des États-Unis négocie avec l'armée libanaise pour le retrait israélien d'une des zones pilotes du sud du pays en partie occupée. Le principe a été ancré dans un accord cadre conclu le 26 juin. Israël doit se retirer progressivement des secteurs du sud du Liban où il a déployé des troupes dans le cadre de son offensive contre le Hezbollah. Ces discussions qui s'ouvrent portent désormais sur les modalités du retrait. En France, quelques 20 000 foyers étaient privés d'électricité ce matin dans le sud-ouest. La nuit a vu éclater de nombreux orages et la foudre a frappé plusieurs endroits sans faire de blessés. En Dordogne, département particulièrement touché, et en Gironde, les impacts de foudre et les chutes de lignes électriques ont provoqué plus de 20 départs d'incendie maîtrisés par les sapeurs-pompiers. Ces derniers jours, la France a déjà dû affronter de multiples incendies, notamment dans les Pyrénées-Orientales, la Drôme et l'Indre. Près de 2 millions de personnes ont dû être évacuées en Chine. Cette fois-ci, c'est à l'approche d'un typhon, le typhon Bavi. Il pourrait toucher terre autour de Wenzhou, ville de l'est du pays qui compte quelques 10 millions d'habitants. Le typhon a déjà balayé l'archipel de Sakishima au sud du Japon avec des pluies très fortes et des vents violents. Et il a effleuré aussi le nord de l'île de Taïwan. La lutte contre la moule quagga s'organise à Neuchâtel. Le canton travaille actuellement à la mise en œuvre du concept de désinfection des embarcations pour prévenir sa dissémination. Le plan pourra être appliqué de manière coordonnée et uniforme pour les lacs de Morat, Bienne et Neuchâtel en 2027. Après plusieurs cantons alémaniques, Fribourg a aussi annoncé des mesures hier, notamment une obligation dès le 1er août de déclarer la présence de cette espèce invasive et nettoyer les bateaux. Il s'agit aussi de protéger dans l'ensemble les infrastructures de pompage d'eau lacustre et éviter les déséquilibres dans les écosystèmes. Un mot de météo encore, soleil aujourd'hui, des averses sont possibles aussi sous forme d'orages par endroits, mais ça ne va pas vraiment rafraîchir l'atmosphère. Demain, le mercure grimpera encore jusqu'à 34 degrés sous le soleil, à peine quelques voiles nuageux dans les Alpes, et la vague de chaud se prolonge la semaine prochaine avec 37 degrés attendus mardi et mercredi.
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Nice, ou Nice à la belle, comme l'appellent fièrement ses habitants. Ce nom seul suffit à évoquer les plus belles lettres de la culture des siècles derniers. Que de grands noms ont vu passer son vieux cœur et sa plage de galets. Musiciens, écrivains, peintres, poètes, d'innombrables artistes ont trouvé l'inspiration dans l'azur de son ciel et les embruns de la Méditerranée. Si l'on ne retient que les compositeurs, prenez Berlioz, Paganini, Halévy, Tchaïkovski, Stravinsky, Martinou ou encore Maurice Jaubert. Ils sont nombreux à s'être baladés sur sa célèbre promenade des Anglais et apprécier la douceur des hivers, tout en prenant le temps de flâner dans ses vieux quartiers, dégustant une glace au contour de quelques ruelles animées, ou en contemplant la mer assis sur une des jolies chaises bleues, avec le secret espoir d'apercevoir au loin l'île de beauté. On ne pourra peut-être pas sortir des frontières de Suisse cet été, mais avec la musique, il n'y a pas besoin de passeport ni de laissez-passer. On s'évade en goûtant à cette liberté que nous offrent ces artistes au grand cœur.

Ta terre féconde, buvant le soleil en toute saison, porte le secret des belles chansons. Dans sa vigne blonde, ville de la joie, ville de la beauté, vivante, merveille, ô Nice la belle. Cécile Chaminade chante à travers la voix d'Anne-Sophie Fonotter et le piano de Bengt Forsberg, cette ville magnifique qu'est Nice, cinquième ville de France et ancien bastion gréco-romain, ville où nous allons nous promener aujourd'hui. La capitale azuréenne regorge de contes et de merveille. Connaissez-vous celui de la Tour de Nice? C'est Hector Berlioz qui raconte cette histoire dans son Ouverture du Corsaire, dont la première version remonte à un séjour qu'il a fait à Nice en 1844. C'est la deuxième fois que le célèbre compositeur séjourne au bord de la Grande Bleue. Une tour délabrée, située au bord d'un précipice, stimule son imagination et lui dicte les accords surprenants de cette ouverture qu'il baptise d'abord la Tour de Nice. L'œuvre est donnée pour la première fois sous la direction du compositeur au Cirque Olympique de Paris. Et voici ce qu'en dit une critique visiblement désarçonné par cette œuvre nouvelle, je cite. C'est une composition extrêmement originale, pleine d'effets fantastiques et de caprices bizarres. On dirait un conte d'Hoffmann. Cela vous jette dans un malaise indéfinissable. Cela vous tourmente comme un mauvais rêve.

et remplit votre imagination d'images étranges et terribles. Assurément, cette tour de Nice est habitée aujourd'hui par des centaines de hiboux et d'orfraies, et les fossés qui l'entourent sont remplis de couleuvres et de crapauds. Peut-être a-t-elle servi de retraite à des brigands ou de forteresse à quelques tyrans du Moyen-Âge. Peut-être quelques prisonniers illustres, quelques belles innocentes et persécutées y ont-ils expiré dans les angoisses de la faim ou sous le fer des bourreaux. Vous pouvez tout supposer et tout croire quand vous entendez ces violons qui grincent, ces hautbois qui croassent, ces clarinettes qui gémissent, ces basses qui grondent, ces trombones qui râlent. L'ouverture de la tour de Nice est l'ouvrage le plus étrange et le plus curieux peut-être qu'ait jamais enfanté l'imagination d'un musicien.

L'ouverture du Corsaire d'Hector Berlioz, une œuvre écrite alors que le compositeur séjourne à Nice en août 1844. La partition a d'abord été créée sous le titre de La Tour de Nice, puis renommée Le Corsaire d'après le roman de James Fenimore Cooper, The Red Rover, le Corsaire rouge. Michel Plasson dirigeait l'orchestre du Capitole de Toulouse. Berlioz n'est pas le seul compositeur célèbre qui a marqué de son empreinte la ville de Nice. Le violoniste virtuose Niccolo Paganini y a coulé ses derniers jours. Et ce n'est pas un hasard si je vous parle de Paganini juste après Berlioz. Les deux compositeurs se sont bien connus et ont l'un pour l'autre une admiration réciproque. En juin 1838, affecté dans sa santé, Paganini décide de quitter Paris pour se rendre dans le sud de la France. Avant de boucler ses valises, il assiste à un concert au Conservatoire de Paris, au cours duquel Berlioz dirige la Symphonie Fantastique et Harold en Italie. Séduit par le talent prodigieux du français, il lui adresse un chèque de 20 000 francs, accompagné d'un mot en italien. Beethoven est mort, il n'y a que Berlioz qui puisse le faire revivre. Berlioz, très touché, lui dédie en retour sa symphonie Roméo et Juliette. Peu après, Paganini quitte Paris pour Nice, où le comte de Cessolles, son élève et ami, met à sa disposition un appartement au 23 rue de la Préfecture, dans le Vieux-Nice. Sa carrière de concertiste et de compositeur est quasiment terminée. Le musicien investit alors des sommes importantes dans l'acquisition d'instruments à cordes précieux. Et il meurt à Nice le 27 mai 1840, à l'âge de 57 ans. Une plaque commémorative en italien est d'ailleurs apposée sur la façade du bâtiment où il a vécu.

Le premier mouvement Allegro Maestoso du deuxième concerto pour violon et orchestre de Paganini. Eiji Ou dirigeait l'orchestre philharmonique de la NDR de Hanovre avec en soliste Christophe Baratti. Avec Paganini, nous nous trouvons en plein cœur du Vieux-Nice, sur la place de la Préfecture. Eh bien, profitons-en pour nous rendre à l'Opéra de Nice, à deux rues de là. Le bâtiment est magnifique et classé au titre des monuments historiques. L'architecture actuelle date de 1882. C'est un théâtre dont les plans ont été dessinés par l'architecte François Aune et validés par Charles Garnier. Les façades extérieures donnent d'un côté sur le bord de mer, baptisé Quai des États-Unis, jadis occupé par les remparts et les baraques de pêcheurs, et de l'autre sur la rue Saint-François-de-Paul. À l'intérieur du bâtiment, la grande salle est disposée en fer à cheval. Elle peut accueillir quelques 1100 spectateurs. Elle est très luxueusement décorée et parée des couleurs traditionnelles du XIXe siècle, à savoir le rouge des tapisseries et l'or des enluminures des miroirs qui ornent chaque loge. Le plafond présente une grande fresque sur laquelle on découvre Phaéton, fils d'Apollon, conduisant le char du soleil, ainsi que quatre panneaux qui représentent les neuf muses. Et puisque nous sommes là, bien prenons place et écoutons Jonas Kaufmann interpréter cet air célèbre tiré de La Juive de Halévy, autre compositeur mort à Nice le 17 mars 1862.

L'air d'Éléazar, extrait du quatrième acte de La Juive, opéra de Fromental à Lévis. Jonas Kaufmann était accompagné par l'orchestre de l'État de Bavière, direction Bertrand Bille. Autre personnalité qui a également vécu ses dernières heures à Nice, la célèbre danseuse Isadora Duncan. Le 15 septembre 1927, la presse française se fait l'écho de sa mort accidentelle à Nice. Un décès soudain qui frappe les esprits par son côté tragique. La célèbre ballerine, qui s'est forgée une réputation internationale en dansant enveloppée dans des voiles, aurait succombé étranglée par son propre châle. La danseuse avait pris place dans une Amilcar. Au moment où la voiture se met en marche, elle rejette vivement sur son épaule gauche un des longs pans de son châle, dont les franges glissent entre le pare-boue et la carrosserie, puis s'insinuent dans les rayons de la roue. La voiture démarre, les franges s'entortillent autour du tambour du frein. La malheureuse est si brusquement surprise qu'elle n'a pas eu le temps de crier. La secousse a été si rude que sa colonne vertébrale s'est rompue. Triste fin pour une artiste qui a révolutionné les codes traditionnels de la danse. Isadora Duncan adorait danser pieds nus, drapés de tuniques fluides, rappelant les vêtements des femmes grecques de l'Antiquité, refusant le tutu et les pointes. À peine dissimulée sous une étoffe légère, elle renouvelle l'art de la danse en quête d'une émotion originelle.

Le premier mouvement du trio pour violon, violoncelle et piano de Maurice Ravel par les musiciens de l'ensemble Musique Oblique. Pour mémoire, c'est accompagné de Maurice Ravel qu'Isadora Duncan a fait sa toute première apparition publique à Paris, dans les salons de Marguerite Saint-Marceau. Dans les semaines qui précèdent son accident, elle s'était installée dans un petit appartement à Nice. Nous quittons l'Opéra de Nice par la porte des artistes qui donne sur le côté du bâtiment et suivons le quai des États-Unis jusqu'au port Limpia, le nom donné au port de la ville. Nous allons y embarquer le temps d'une croisière sur la Méditerranée, direction la Corse. À bord de notre paquebot, parmi les voyageurs, nous retrouvons Tchaïkovski qui effectue le voyage de Constantinople à Marseille et fait aujourd'hui escale dans la cité niçoise. L'auteur de Casse-Noisette aime beaucoup cette ville qu'il connaît bien pour y avoir séjourné à plusieurs reprises. Mais aujourd'hui, il nous livre ses impressions sur la Corse. Voici ce qu'il écrit le 10 mai 1886. C'était très intéressant aujourd'hui de passer par les bouches de Saint-Boniface, c'est-à-dire le détroit entre la Corse et la Sardaigne. La Sardaigne m'a rappelé un paysage lunaire que j'avais vu dans un livre de Flammarion. C'est un amoncellement et une succession ininterrompue de figures rocheuses les plus curieuses. Il n'y a aucune végétation. La Corse, elle, est majestueuse et attrayante. Le Derroti n'est praticable que par beau temps, car il y a beaucoup de récifs sous-marins. C'est sur l'un d'eux que s'est brisée en 1856 la frégate française, la Sémillante. L'endroit est indiqué par une tour, et sur le rivage corse, une chapelle a été bâtie en mémoire des victimes. Nous avons ensuite rejoint le large. Il y avait une merveilleuse nuit étoilée.

si mes sources sont bonnes, c'est sur cette colline du château que se situerait la Villa des Roses, qu'Igor Stravinsky a achetée en 1924. Une villa somptueuse qu'il a payée, paraît-il, très cher. On veut bien le croire, compte tenu de la situation exceptionnelle du lieu. La maison est donc connue sous le nom de Villa des Roses. Stravinsky y a vécu quelques années avec sa famille. Dans ce cadre idyllique, il s'attelle à l'écriture de plusieurs œuvres de grande ampleur et aux sujets sévères, tels que l'oratorio Oedipus Rex, suivi du ballet Apollon Musagète et de la symphonie de psaumes. À la même époque naît également le Capriccio pour piano et orchestre, dont l'écriture est plus sereine et aérée, pour ne pas dire facétieuse.

Quelques pages de ce capriccio pour piano et orchestre d'Igor Stravinsky. Jean Eflam Bavouzet en était le soliste, accompagné par l'Orchestre Symphonique d'État de Sao Paulo, direction Yann-Pascal Tortelier. En redescendant de la colline du château, nous allons prendre la route qui nous conduit vers la place Masséna. En chemin, vous ne manquerez pas de remarquer cette immense tête carrée qui semble vous observer. Imaginée par le sculpteur Sacha Sosno, elle abrite la bibliothèque centrale de la ville, inaugurée en 2002 et baptisée Louis Nucera, en hommage à l'écrivain niçois Louis Nucera. Allons jeter un œil à l'intérieur, histoire de lire quelques vers de la plume d'un autre visiteur célèbre de la cité, Guillaume Apollinaire. On dit que c'est à Nice que ce grand poète a expérimenté la pratique du calligramme. Le terme est de son invention. Calligramme, c'est ce genre dans lequel les poèmes sont écrits en forme de dessin. Poulenc les admire tellement qu'il les a aussitôt mis en musique.

Calligramme, c'est le titre que porte ce recueil de mélodies dont nous écoutions ici un extrait par François Leroux et Pascal Roger. On ne saurait quitter Nice sans passer une soirée au cinéma. La ville n'en manque pas. Mais je vous recommande tout particulièrement la petite salle sur la place Garibaldi, qui affiche volontiers de vieux films. Vous aurez peut-être la chance de revoir Nana de Jean Renoir, L'affaire est dans le sac de Prévert, Hôtel du Nord ou Le jour se lève de Marcel Carné. Tous ont en commun une musique signée Maurice Jaubert, compositeur né à Nice en 1900 et devenu célèbre pour ses musiques de films. On écoute ici une de ses chansons les plus célèbres, interprétée par un autre grand musicien niçois, Richard Galliano.

0: À Paris, dans chaque faubourg, une pièce de Maurice Jaubert arrangée pour un film de René Clair. Nous l'écoutions ici dans l'interprétation de l'ensemble Paris Musette, un ensemble constitué autour de Richard Galliano. Ainsi prend fin cette oreille d'abord, production de Catherine Buzer, réalisée par José Moreno. Il est 17h30 sur Espace 2. Belle soirée.
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Il y a comme ça certaines actions humaines hein, qui traversent toutes les civilisations. Courir, lutter, lancer, nager, des gestes simples, mais qui changent de nature dès qu'une société décide de les regarder. Car dès qu'on les observe, on les compare, on les juge, on leur donne un sens. Et là, peu à peu, ces mouvements deviennent des récits, des images, des spectacles. Une manière pour une culture de se regarder elle-même à travers le corps. Alors cette semaine, on parle de sport.

si on remonte vraiment là, bien, bien, bien loin, là, le sport, ça n'apparaît pas à l'origine comme une performance, mais c'est une manière de mettre en scène le loisir, au sens ancien du mot, hein, ce temps où une société se regarde vivre et s'autorise des règles pour transformer l'énergie en forme. Alors le sport, tel qu'on le définit aujourd'hui, c'est à la fois une activité physique, mais aussi un jeu, une compétition organisée et déjà un spectacle, parce que le sport donne du plaisir à celles et à ceux qui le pratiquent, mais aussi à celles et à ceux qui le regardent. Et c'est là que quelque chose d'intéressant se déplace culturellement. Dès qu'il est gouverné par des règles et des coutumes censées garantir l'équité, le sport il devient un petit théâtre moral, avec ses promesses de justice et ses tentations de riche et de triche. Puis dès qu'il devient sport de spectateur, il se branche sur les médias, sur les stades, sur la diffusion, radio, télé, plateforme. Et là, il change de nature parce qu'il entre dans l'économie de l'attention et de l'émotion collective. Moi, je me surprends à le lire comme un langage public, le sport. La technologie qui arbitre, revoit, corrige les données, qui mesure, les objets qui optimisent, tout ça ne touche pas seulement la performance, mais l'idée même de vérité sportive, donc la crédibilité du récit. Et là, en plus, quand la politique s'en mêle, ouvertement ou en sourdine, le sport cesse d'être un simple divertissement. Il devient une vitrine. Une bataille de symboles, une manière pour une société de dire qui elle est ou qui elle voudrait paraître.

Si on remonte assez loin dans le temps, le sport n'apparaît pas hein, comme un simple loisir, mais comme un rite et comme une scène publique dans une communauté qui se regarde elle-même. Grèce antique, par exemple, allons-y, les Jeux ne sont pas seulement des épreuves à cette époque-là, s'inscrivent dans un horizon de culte, de pèlerinage, de rassemblement autour d'un dieu, comme si l'effort du corps devenait une manière de dire le collectif, de le souder, de lui donner un visage. Mais dès qu'un geste devient spectacle, il devient aussi un outil. Et c'est là qu'il y a quelque chose qui se tend, il y a une tension qui se crée. Hein. Je repense à cette idée brutale et très moderne qu'un pouvoir peut gouverner en donnant à voir, en distribuant des divertissements comme des sédatifs, en transformant l'énergie du peuple en fascination pour la reine plutôt qu'en attention au réel. Le sport, dans cette perspective, n'est plus seulement un jeu. Il devient une pédagogie de l'obéissance, parfois même une manière d'effacer des cultures quand des pratiques importées supplantent des jeux locaux, ou une manière aussi de surveiller les corps hein, quand l'appareil d'État s'intéresse trop près au stade et aux vestiaires. Et puis, ben, il y a l'autre accusation plus spirituelle, presque métaphysique, celle de l'idolâtrie. Certains penseurs chrétiens voient dans l'exaltation athlétique une religion concurrente, une auto-adoration collective où la rivalité échauffe les âmes, où l'on sacralise la puissance humaine au détriment d'autres choses. Alors, en lisant ça, moi, je me dis que la place du sport dans la culture tient peut-être à cette ambiguïté fondamentale. Le sport est à la fois communion et miroir, fête et discipline, liberté vécue et récit qui peut servir, selon qu'il raconte, hein, à unir, à distraire ou même à domestiquer

Dans l'imaginaire occidental, qui est le nôtre, on place souvent la naissance du sport du côté des stades grecs, des jeux codifiés, des règles, des chronos. Et puis, il y a ce choc qui est presque silencieux au milieu du désert libyque sur un plateau au sud-ouest de l'Égypte, une paroi néolithique où des figures humaines semblent nager, bras et jambes repliés, comme dans un mouvement appris par le corps avant d'être appris par une institution. Ce qui est intriguant ici, c'est que cette scène de nage surgit là où aujourd'hui il n'y a plus d'eau. Elle porte donc une mémoire climatique, celle d'un Sahara plus vert, plus humide, et peut-être aussi une mémoire culturelle, la trace d'un monde où le geste physique n'est pas seulement utile, mais représentable. Il est digne d'être fixé, ce geste-là, comme si une société avait voulu se regarder elle-même alors qu'elle est en mouvement. Mais tout vacille dès qu'on accepte l'autre hypothèse, et si ce n'était pas des nageurs, mais des symboles, des morts flottant dans des eaux cosmiques, hein, comme certains chercheurs le suggèrent, en rapprochant ces silhouettes d'images funéraires égyptiennes, alors là, le sport, ce n'est plus une simple célébration de la performance, ça devient un langage, la manière dont une culture met en scène le corps pour parler du destin, de la survie, de l'au-delà. Alors au fond, représenter un geste sportif, ce n'est jamais seulement montrer un corps qui bouge, c'est-à-dire en creux, quel récit collectif on choisit d'habiter.

Je m'appelle François Lemay, sur Ici Musique Classique, c'est les créatures de Prométhée. Le thème, cette semaine, le sport. Vous avez, vous, des idées de thèmes ou des commentaires, vous voulez répondre à une de mes interventions, vous le faites via, s'il vous plaît, bien sûr, on dirait que je vous donne un ordre, via la bulle conversationnelle ou par courriel, créatures au pluriel, @radio-canada.ca.

Revenons encore, parce qu'on y revient toujours, à la Grèce antique. Il y a quelque chose de l'origine là-dedans. Bref, quand on pense à la Grèce antique, on pense pas seulement à des stades ou à des vainqueurs, on pense aussi à une civilisation qui a voulu donner une forme durable à l'instant du geste. Dans cette culture, le sport, c'est pas un divertissement qui est en marge. C'est un langage commun qui relie le corps, la cité, le sacré. Il y a des mèmes d'excellence. Les sculptures d'athlètes, tendues entre la grâce et l'effort, proposent un corps à la fois humain et presque divin, comme si la beauté physique devenait une hypothèse sur ce que l'on peut peut-être, quand on se discipline, lorsque l'on persévère. Ce qui est intéressant, c'est que cette beauté n'est jamais neutre. Représenter l'athlète, c'est pas seulement célébrer un muscle ou une victoire, c'est mettre en scène des valeurs et donc ouvrir un dialogue politique sur la perfection, sur la vertu, sur l'appartenance, des valeurs qui sont très importantes pour certaines personnes. Même les détails techniques comptent, la position d'un archer, l'évolution d'une posture plus vivante, comme si l'art enregistrait une connaissance grandissante du mouvement et de la performance. Et puis, il y a l'autre face, plus sociale, les cavaliers, les dédicaces coûteuses, tout ce que la pierre dit discrètement du prestige et des classes capables d'inscrire leur triomphe dans le marbre. Alors au fond, là, ce que ces images-là fabriquent, c'est un miroir collectif. Elles apprennent à une société à se raconter elle-même en récits de corps, de maîtrise et de gloire, offertes aux dieux et plus tard, jusque dans l'idée moderne de mélanger art et Jeux olympiques, comme si la performance avait toujours voulu, avait été faite même pour être regardée, jugée et immortalisée.

Le fameux Mythologie, hein, publié en 1957, recueil dans lequel Roland Barthes rassemble des courts textes de 1953, écrit au fil de l'actualité entre 1954 et 1956. Il a fait ça pour lire la vie quotidienne comme un langage, avec les outils de la sémiologie et une attention là, presque sociologique aux signes qui nous entourent. Bref, j'y fais référence souvent à Mythologie, c'est un de mes récits à moi fondateurs. Très, très important pour comprendre le monde. Et là-dedans, Barthes, c'est justement une des grandes voix critiques françaises du 20e siècle. C'est un essayiste, c'est un théoricien qui a vécu entre 1915 et 1980, passionné donc pour la façon dont une société fabrique, si on peut parler comme ça, là, du sens, parfois à son insu, à travers ses objets, ses images, ses spectacles. Et dans ce livre-là, ben, il y a un texte qui s'appelle « Dans le monde où l'on catche », parce qu'en France, la lutte professionnelle, c'est du catch. Et il part donc de la lutte, ou du catch, non pas comme sport, mais comme scène. Il dit que le catch, en substance, c'est le spectacle de l'excès. C'est une sorte de théâtre en pleine lumière, où l'on vient chercher une émotion sans réserve et où la question de savoir si c'est truqué, bien, ça n'a pas d'importance. Parce que ce qui compte, c'est pas ce qu'on croit, c'est ce qu'on voit. Et comme disait Édouard Carpentier, des fois, ce qu'on voit, croyez-moi, ça fait mal. Là, chaque geste doit être lisible immédiatement comme une écriture qui souligne, amplifie, rend la morale visible dans les corps. Le lutteur n'a pas d'abord pour fonction de gagner, mais d'accomplir exactement les signes attendus. Exhiber une passion, une bassesse, une arrogance, une injustice, puis, enfin, sa réparation. Et je me surprends à penser que cette mise en scène, c'est une petite machine culturelle très sophistiquée. Elle montre à ciel ouvert le grand triptyque souffrance, défaite, justice, non pas comme des idées abstraites, mais comme des images partagées. Ce sont des mythes qui sont en action. Dans l'imaginaire collectif, le sport est devenu alors un récit que la société se raconte à elle-même. C'est une façon de se donner des visages pour ses conflits, et parfois pour son besoin de croire que les comptes finiront par se régler et que le champion retrouvera enfin sa ceinture.

On revient encore à Mythologie de Roland Barthes, parce qu'il y a aussi, bon, il y avait ce texte sur la lutte, le catch, mais il y a aussi celui-là sur le Tour de France. Et lorsque Barthes regarde le Tour de France, il n'y voit pas seulement une compétition de vélo, une compétition cycliste, il y voit une forme d'épopée moderne, un récit collectif où les coureurs deviennent des personnages presque mythiques. Tout commence, dit-il, c'est drôle par les noms. Barthes parle d'onomastique. Hein, c'est quoi ça? C'est l'étude des noms propres et surtout de la façon dont ces noms produisent, vont vraiment produire une couche de sens dans notre imaginaire. Alors, à force d'être répétés dans les journaux, à la radio, à la bouche des commentateurs et du public, les noms des coureurs cessent d'être de simples identités, ils deviennent des signes. Ils évoquent un tempérament, une légende, parfois même une morale. Et puis, il y a ces diminutifs hein, que le public adopte presque affectueusement. Louison, Raphaël, Gimignani. Le champion cesse d'être une figure lointaine pour devenir un personnage familier. Ici, au Canadien, ben c'est pas Gallagher, c'est Galli. Puis il n'y avait pas Zidane, il y avait Zizou à l'époque. Hein, donc, ça devient familier. On suit plus facile de suivre les douleurs de ses idoles, ses colères, ses exploits, comme on suivrait les péripéties d'un héros de roman. Le sport est devenu un théâtre où la fatigue, le courage, la ruse et la résistance ben, ont pris une valeur tout à fait symbolique. Et en lisant Barthes, je me disais que le sport occupe peut-être une place étrange dans la culture. Il prétend le sport simplement montrer des corps en mouvement, des efforts, des performances, des résultats, mais en réalité, il fabrique des récits, produit des figures héroïques, des tragédies, des victoires qui ressemblent à des mythes modernes. Et à travers ces récits, une société finit toujours par se regarder elle-même parce que derrière les jambes qui tournent et les routes qui défilent, ce que l'on célèbre au fond, c'est une certaine idée de l'homme et peut-être aussi de la communauté qu'il admire. Bref, lorsque mes amis me demandent pourquoi j'aime autant le sport et en quoi est-ce compatible avec un amour de la culture, je réponds toujours « Le sport, c'est du théâtre, mais je connais jamais la fin ».

dans le mot cinéma, on retrouve le mot, en fait, dans l'origine du mot cinéma, il y a le mot kiné, ça bouge. Donc, quand le cinéma naît à la fin du 19e siècle, il va se tourner très vite vers le sport. Non pas seulement parce que ça bouge bien à l'écran, mais parce que ces gestes-là, courir, frapper et lutter, se prêtent immédiatement à une sorte de récit primordial. On projette des matchs filmés presque sur le vif dès les années 1890, puis vont arriver des scènes plus mises en scène, comme si dès l'origine, le sport, c'était à la fois document et fable. Et peut-être que c'est là que tout se joue. Hein, le film sportif prétend parler d'une discipline, d'un match, d'une performance, mais il parle rarement du sport pour le sport. Il s'en sert plutôt comme d'une allégorie, un langage populaire pour dire autre chose. La douleur et l'orgueil, la loyauté et la trahison, la chute et la rédemption, parfois même une idée de la nation, du destin ou de la justice. En lisant ça, je me dis que le sport filmé au cinéma ressemble à une salle de miroir où une société s'observe en train de se raconter. On y revient sans cesse à des formes familières, le drame, la comédie, parce que ce sont des machines narratives très efficaces. Elles transforment une règle, un terrain et un pointage, un score, en mythe moderne. Que des films de sport aient pu gagner les plus grands prix, hein? Rocky, Chariots of Fire, Million Dollar Baby, c'est pas un détail, c'est important. Ça veut dire que ces histoires, sous leur apparente simplicité, touchent au cœur de notre imaginaire collectif cette idée que le mérite, ça se voit, que la vérité d'un être se mesure, que le corps peut devenir une preuve. Et pourtant, il y a une tension qui demeure, hein, qui est presque politique. Si le sport promet l'égalité des chances, le cinéma, lui, révèle souvent tout ce qui le contredit. Les déterminismes, les exclusions, les récits fabriqués. Alors, le film sportif devient une question déguisée. Qu'est-ce qu'on applaudit vraiment? Une performance? Ou la manière dont elle nous permet de croire encore un instant à l'histoire qu'on se raconte sur nous-mêmes?

Eh bien voilà, c'est comme ça que se conclut cette édition des Créatures de Prométhée dont le sujet cette semaine était le sport. Mais vous, vous avez des idées de sujets parce que vous êtes des auditrices et des auditeurs allumés à lire les courriels que vous me faites parvenir. Donc, vous avez aussi des réflexions. Vous aimez me contredire ou me dire que j'ai raison. Bref, vous pouvez m'écrire créatures@radio-canada.ca. Sur ce, merci de votre attention et de votre écoute. À la réalisation, celle pour qui travailler avec moi est un sport de longue haleine. Mathilde Legault. Je m'appelle François Lemay. À une prochaine.

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2: Et en face de moi à la régie, José Moreno. Bonsoir à toutes et à tous, soyez les bienvenus. Et voilà, ce soir, nous avons le grand plaisir de nous rendre au château de Litomyšl. Litomyšl, c'est une petite ville de Bohême, située à 150 km à l'est de Prague. Depuis 1949, la ville de Litomyšl organise chaque année un grand festival d'art lyrique, qui est le deuxième festival le plus ancien du pays. Le festival se déroule dans la cour du château, un château Renaissance inscrit au patrimoine mondial de l'UNESCO. Le lieu est symbolique parce que le compositeur Bedřich Smetana est né dans l'enceinte de ce château, dans un appartement du rez-de-chaussée où son père tenait une brasserie. C'est là qu'il a fait ses premiers pas de pianiste. Les concerts se donnent donc dans la cour du château. On pourrait presque croire qu'il a été construit dans cette optique, parce que la cour intérieure est garnie d'une galerie d'arcades ouvertes qui non seulement évoque les loges d'un théâtre, mais confère à la cour une acoustique exceptionnelle. Et en cas de mauvais temps, une structure coulissante permet de couvrir la scène et la salle, ce qui permet ainsi aux organisateurs d'offrir des concerts à la belle étoile par beau temps et de se réfugier dans une salle de concert couverte en cas de pluie. L'atmosphère qui règne au château de Litomyšl est unique. Quelques 40 représentations y sont proposées chaque année pendant tout l'été. L'affiche propose principalement des opéras et des concerts symphoniques et rencontre un succès éblouissant auprès des festivaliers. Sur sa page internet, le festival s'enorgueillit d'atteindre un taux de remplissage de 97%. Dans la très belle programmation proposée par le festival, Mitsou Carré, productrice de l'été des festivals, a choisi de vous faire découvrir une œuvre assez peu connue de Georg Friedrich Händel, un oratorio en trois actes intitulé Susanna. Cet oratorio a été donné le 21 juin dernier dans la cour du château par le chœur et l'orchestre du Collegium 1704, dirigé par Václav Lutz, une proposition de nos confrères de la radio tchèque dans le cadre des échanges de l'UER. Susanna, c'est un oratorio tardif dont le texte s'inspire d'un épisode des apocryphes de l'Ancien Testament. L'histoire est racontée dans le livre de Daniel et se déroule à Babylone, à l'époque où le peuple juif vivait en exil. Joachim et Susanna célèbrent leur bonheur conjugal et Elsias, le père de Susanna, s'en réjouit. Mais Joachim s'apprête à prendre congé de sa belle et vertueuse épouse car il doit partir pour quelques jours en voyage pour ses affaires. Restée seule, Susanna doit subir les avances importunes de deux vieillards qui appartiennent au conseil des anciens. Amoureux d'elle, ils veulent la séduire. Alors que Susanna prend un bain pour se rafraîchir, les deux vieillards l'observent en cachette. Et lorsqu'elle repousse leurs avances, les deux concupiscents l'accusent faussement d'adultère. Condamnée à mort, Susanna est sauvée in extremis par l'intervention d'un jeune Israélite prénommé Daniel, qui confond les deux vieillards et les accuse de faux témoignages. La supercherie dévoilée innocente la jeune femme. Et l'oratorio s'achève sur la condamnation à mort des vieillards et les retrouvailles de Susanna et de son époux Joachim. Le peuple loue la vertu de Susanna. Händel a composé la musique de cet oratorio pendant l'été de 1748, un mois à peine après avoir terminé l'écriture de Salomon. L'œuvre a été créée la saison suivante au théâtre de Covent Garden de Londres, le 10 février 1749. Elle a été représentée 4 fois avant de tomber dans l'oubli, sans doute en raison de son atmosphère particulièrement sombre, notamment dans la première partie. L'oratorio compte 3 actes et je vous propose sans plus tarder d'entrer dans le vif du sujet en écoutant le 1er acte. C'est le chœur des Israélites qui plante le décor. Le rideau se lève sur un champ dans lequel les Juifs se lamentent de leur exil et de leur vie en captivité à Babylone. Nous faisons ensuite connaissance avec Suzanne, portée par la voix de soprano de Katerina Kasper, et de son époux Joachim, alias le contre-ténor Gabriel Diaz. Ensemble, ils chantent leur amour pour le plus grand bonheur du père de Suzanne à Chelsias, chantée par la voix de basse de Pavol Kuban. Les solistes sont accompagnés ici par le chœur et l'orchestre Collegium 1704, dirigé par Václav Lutz.

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Righteous Heaven, le cœur qui referme le premier acte de Susanna, oratorio en trois actes de Georg Friedrich Händel. Nous l'écoutions ici dans la version donnée le 21 juin dernier, dans le cadre du Festival d'art lyrique du château de Litomyšl en République tchèque. Václav Luk est ici à la tête du chœur et de l'orchestre Collegium 1704, un ensemble tchèque spécialisé dans le répertoire de la musique ancienne. Il se compose de deux entités, le Collegium 1704 proprement dit, qui réunit les instrumentistes spécialisés dans la pratique historiquement documentée, et le Collegium Vocale 1704. C'est Václav Luk lui-même qui en est le fondateur. Il a monté ces deux ensembles à Prague en 2005 à l'occasion d'un projet Bach. Et depuis, il se produit dans tous les festivals d'Europe et collabore avec des solistes de renommée internationale tels que Magdalena Kojena, Vivica Genot ou Bejon

Le coucou et le rossignol, c'est le titre que porte ce concerto pour orgue et orchestre en fa majeur, ce Händel Werkverzeichnis 295 de Georg Friedrich Händel. Ton Koopman en était le soliste et dirigeait de son clavier The Amsterdam Baroque Orchestra. Merci d'écouter RTS Espace 2, nous sommes ce soir au château de Litomycyle pour assister à une représentation de la Susanna de Händel, un oratorio en trois actes qui était à l'affiche du Festival d'art lyrique du château de Litomycyle. C'était le 21 juin dernier. Le chœur et l'orchestre du Collegium 1704 sont dirigés par Václav Lux, une proposition de nos confrères de la radio tchèque dans le cadre des échanges de l'UER. Au premier acte, nous avons fait connaissance avec l'héroïne de cet oratorio, la belle Susanna, qui se retrouve seule après le départ de son mari, parti pour ses affaires. Elle se languit de lui. Souffrant de la chaleur, elle décide d'aller se rafraîchir en prenant un bain dans un ruisseau de son jardin. Deux vieillards concupiscents, cachés dans les buissons, assistent à la scène et lui font des avances. Avances que la jeune femme repousse bien sûr avec indignation. Vexés, les deux hommes jurent de se venger d'elle. Ils font courir le bruit dans la communauté des Juifs, qu'ils

Ils ont surpris la jeune femme en train de tromper son mari avec un jeune homme. Ils exigent qu'elle soit jugée et condamnée pour adultère. Une lettre est aussitôt envoyée à Joachim pour lui apprendre la nouvelle. Effondré, le mari décide de rentrer immédiatement chez lui. Susanna, c'est ici Katerina Kasper, Joachim Gabriel Diaz et les deux vieillards Andrei Horlub, ténor, et Tadias Hoza, basse. Le chœur et l'orchestre du Collégium 1704 sont amenés par Václav Lutz.

Et voici notre belle et vertueuse Suzanne dans de bien mauvais draps. Les deux vieillards qu'elle a éconduits l'accusent d'adultère et exigent sa condamnation. Telle est la trame de ce deuxième acte de Suzanne, oratorio profane de Georg Friedrich Händel, qui nous offre ici un tableau plutôt cocasse des deux vieillards concupiscents. Dans les scènes où il les fait intervenir, le compositeur élabore un petit psychodrame dans les règles, avec des traits propres à la comédie. Il nous présente le premier d'entre eux, non sans sympathie, comme un Tartuffe débordant de pitié pour sa petite personne, et le second comme un vieux garçon bougon qui est lui-même le plus effrayé par sa passion. Le bref trio dans lequel Suzanne repousse les avances pressantes de ces deux vieillards compte parmi les points culminants de l'oratorio. Händel traite avec beaucoup de soin le personnage de Suzanne. Il lui confie des airs particulièrement bien ciselés qui esquissent le portrait d'une épouse bien élevée. La scène au cours de laquelle elle prend son bain lui fournit l'occasion de brosser un magnifique tableau de la nature. Suzanne, c'est un oratorio rarement présenté sur scène. Il est cette année à l'affiche du Festival d'art lyrique du château de Litomysl en République tchèque, où il a été enregistré par nos confrères de la radio tchèque le 21 juin dernier. Il est ici porté par la fine équipe réunie par le claveciniste et chef d'orchestre Václav Lux, fondateur et directeur du Collegium 1704, un ensemble spécialisé dans la pratique historiquement documentée, assortie du Collegium vocal 1704. Nous voici arrivés au dernier acte de cet oratorio. Suzanne est transférée au tribunal où un juge prononce la sentence. Coupable, elle doit être condamnée à mort. Le premier vieillard se prétend désolé de la dureté de cette sentence. C'est alors que le jeune prophète Daniel, qui est presque encore un enfant, se lève devant l'assistance et demande l'autorisation d'interroger les deux vieillards séparément. Ceux-ci donnent des versions différentes de l'endroit où ils auraient surpris Suzanne en faute. Le mensonge est ainsi prouvé. Daniel les accuse de calomnie. Les vieillards sont condamnés à être exécutés pour leur faux témoignage. Suzanne retrouve enfin son mari et le chœur chante les louanges de la jeune femme célébrant sa vertu et sa chasteté. Voici donc ce troisième acte de l'oratorio Suzanne, toujours dans l'interprétation du Collegium Vocal 1704, emmené par Václav Lux.

A virtuous wife, un cœur final célébrant la vertu, la fidélité et la beauté de Susanna. Susanna, héroïne de cet oratorio de Georg Friedrich Händel. Susanna que nous écoutions ce soir dans la version présentée le 21 juin dernier dans le cadre du Festival d'art lyrique du château de Listomizil en République tchèque. Il y avait dans le rôle de Susanna la soprano Katerina Kasper, son mari Joachim, c'était le contre-ténor Gabriel Dias. Le prophète Daniel était porté par la voix de la soprano Teresa Zimkova. Les deux barbons étaient le ténor Andrei Holub et la basse Tadeas Rosa. Le juge Jirji Miroslav Prochaska, basse, et le père de Susanna Chelsias, Pavol Kuban. Le chœur était le Collegium Vocale 1704 et l'orchestre le Collegium 1704. Deux ensembles fondés et dirigés par le claveciniste et chef d'orchestre Václav Lux. Le Collegium 1704, c'est un ensemble spécialisé dans la pratique historiquement documentée du répertoire baroque. Parmi ses créations marquantes, on citera une production de l'Arsilda Regina di Ponto de Vivaldi en première mondiale et surtout une production de l'Olympiade de Josef Myslivecek, un compositeur tchèque. Et cette production leur a valu une nomination pour les International Opera Awards en 2014. L'ensemble a également participé au tournage d'Il Bohemo, un long métrage réalisé par Petr Václav sur la vie de Josef Myslivecek. Ce compositeur tchèque de la génération qui a suivi celle de Händel. Myslivecek est né le 9 mars 1737 à Prague et mort le 4 février 1781 à Rome. Il a fait carrière principalement en Italie où il a rencontré un tel succès qu'on l'a surnommé Il Divino Bohemo, le divin tchèque. En 1770, il rencontre à Bologne un tout jeune Mozart, alors âgé de 14 ans, sur lequel il exercera, semble-t-il, une influence assez importante. Leur style de cette époque se ressemblent beaucoup, à tel point que Köchel a attribué à Mozart l'oratorio Abramo ed Isacco de Myslivecek. Ce succès a duré près de 12 ans et Myslivecek a été acclamé à travers toute l'Europe, jusqu'à ce que la maladie le rattrape et vienne mettre un terme prématurément à sa carrière. Atteint de la syphilis, d'autres sources affirment de la gangrène, contractée lors d'un accident en route pour Munich pour répondre à une invitation du prince électeur comte palatin Maximilien Ier. Et dans une situation financière déclinante, Myslivecek a terminé péniblement sa vie à Rome. Il est inhumé à la basilique San Lorenzo de Rome. Je vous propose de découvrir sa musique en écoutant ici quelques mouvements d'un concerto pour violon et orchestre en ré majeur. Václav Lux dirige toujours le Collegium 1704 avec en soliste la violoniste Leila Chaillet.

Le compositeur tchèque Josef Myslivicek est l'auteur de ce concerto pour violon et orchestre en ré majeur. Václav Lux dirigeait ici le Collegium 1704 avec en soliste la violoniste Leila Chaillet. Václav Lux et ses musiciens étaient l'hôte du Festival d'art lyrique du château de Listomyšl en République tchèque le 21 juin dernier. C'est lui qui nous offrait tout à l'heure l'oratorio Susanna de Georg Friedrich Händel que nous avons écouté tout au long de cette soirée. Ce festival, vous disais-je en début d'émission, se déroule dans le château de Listomyšl en République tchèque. C'est le château où un certain Bedřich Smetana a vu le jour. Et c'est la raison pour laquelle je vous propose de continuer notre soirée avec quelques pièces pour piano de Smetana.

0: Bedřich Smetana est l'auteur de ces morceaux caractéristiques. C'est son opus 1 pour piano qui comprend des pièces intitulées Dans la forêt, Passion croissante, La bergère, La langueur, Le guerrier ou encore Le désespoir. Ces pièces étaient ici interprétées par Ivan Klansky. Ainsi prend fin cette soirée de l'été des festivals, une proposition de Mitsukare. L'émission peut compter sur l'assistance de production de Virginie Daude. José Moreno à la régie, Catherine Buzer au micro vous souhaite une très belle nuit à l'écoute de nos programmes. Merci d'écouter RTS Espace 2, il est 23h.
1: Malika Nedir.
2: Le début de la rencontre Angleterre-Norvège en ce moment à Miami, l'un des deux derniers quarts de finale du mondial de football avant Argentine-Suisse à 3h du matin à Kansas City. Un match à suivre sur tous les vecteurs de la RTS ou dans les lieux publics, les cantons de Genève, du Jura et de Berne et plusieurs communes comme Lausanne, Sion et Sierre autorisent les bars et cafés-restaurants à rester ouverts toute la nuit. En tennis, la Tchèque Linda Noskova remporte la finale du tournoi de Wimbledon, son premier titre en Grand Chelem, après un match à rebondissement contre sa compatriote Karolina Muravová. Victoire en 3-7, 6-2, 5-7, 6-3. Demain, la finale homme opposera l'Allemand Alexander Zverev, vainqueur de Roland-Garros, au numéro 1 mondial, l'Italien Yannick Sinner. En cyclisme, le Belge Tim Merlier a remporté la 8e étape du Tour de France à Bergerac en Dordogne. Tadej Pogacar conserve son maillot jaune. Demain, la 9e étape du Tour en Corrèze sera raccourcie de 30 km en raison de la canicule. Une décision inédite dans l'histoire de la Grande Boucle. Plus d'un tiers du territoire français sera en effet en vigilance rouge demain en raison de la canicule qui fait craindre la propagation d'incendies. 37 départements sont placés au niveau d'alerte maximale. Le ministre de l'Intérieur serre la vis. 32 personnes ont déjà été placées en garde à vue, soupçonnées d'être à l'origine de départs de feu. 9 incendies sur 10 sont d'origine humaine. En Espagne, après le terrible incendie qui a fait au moins 12 morts et brûlé 6600 hectares près d'Almeria en Andalousie, plusieurs centaines de pompiers continuent de lutter contre le feu mais évoquent une évolution favorable qui leur donne l'espoir de parvenir à contenir le sinistre. Les frappes russes sur l'Ukraine ont fait au moins 7 morts et plusieurs dizaines de blessés aujourd'hui. La Russie a tiré plus de 120 drones et 12 missiles sur l'Ukraine. Le président Volodymyr Zelensky, qui réclame depuis des mois davantage de missiles intercepteurs américains Patriot, appelle ce soir les Occidentaux à livrer plus rapidement les armements promis. Le typhon Bavi, qui a frappé le nord de Taïwan, atteint l'est de la Chine ce soir, avec des vents soufflant jusqu'à 145 km/h. 2 millions de personnes ont été évacuées, le trafic aérien et ferroviaire stoppé dans certaines provinces du littoral. La Chine, déjà durement touchée cette semaine par des tempêtes qui ont provoqué le débordement de dizaines de rivières et la destruction d'un barrage. Au Tessin, 3 policiers ont été légèrement blessés hier soir lors d'une explosion survenue dans une maison du Val Blégnaud. L'explosion s'est produite à l'arrivée des policiers qui avaient été informés de coups de feu dans le bâtiment. Ils y ont retrouvé la dépouille d'un homme, un Suisse de 59 ans, recherché pour le meurtre de son ex-épouse, meurtre commis avant-hier à Faido. Météo, demain du soleil, quelques cumulus dans les Alpes l'après-midi. Il fera jusqu'à 34 degrés en plaine, 0 degré à 4500 mètres. La semaine prochaine, même temps, ensoleillé, très chaud, parfois orageux, avec 33 à 37 degrés en plaine. La vague de chaleur se poursuivra au moins jusqu'à jeudi, selon Météo Suisse.
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Les trois ménestrels évoquent les amours de décembre. Maintenant, pour monsieur et madame Paul Jean Méret à Boudry, monsieur et madame Roger Ries à Forel, monsieur Francis Braillet à Dampreux, et messieurs et mesdames de la Loye et Éveco à Ardon.

En face, il n'y a pratiquement plus rien que des appartements dans les étages inférieurs. Mmh. Tout ce qui est en haut est vendu. Ah, c'est bon, hein. Mmh. Mais même ça, moi, comme on y va dans le fond, c'est pas pour rester dans l'appartement, là-bas, c'est pour aller sur la plage. Mmh. Et alors, il y a une plage de 25 km. Mmh. L'appartement est là, c'est le petit jardin. Un boulevard ici où il n'y a pas d'auto, les autos viennent par derrière et les parkings là autour. Pas d'auto et la mer.

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2: La Norvège affronte l'Angleterre en ce moment à Miami en quart de finale du mondial de football. On en est à un but partout à la mi-temps. Et à 3h, Argentine-Suisse, dernier quart de finale de ce mondial à Kansas City. Match à suivre sur tous les vecteurs de la RTS ou dans les lieux publics, les cantons de Genève, du Jura et de Berne et plusieurs communes comme Lausanne, Sion et Sierre autorisent les bars et cafés-restaurants à rester ouverts toute la nuit. En tennis, la Tchèque Linda Noskova a remporté la finale du tournoi de Wimbledon, son premier titre en grand chelem, après un match à rebondissement contre sa compatriote Karolina Muchová. Victoire en 3-7, 6-2, 5-7, 6-3. Ce dimanche, la finale homme opposera l'Allemand Alexander Zverev, vainqueur de Roland-Garros, au numéro 1 mondial l'Italien Yannick Sinner. En cyclisme, le Belge Tim Merlier a remporté la 8e étape du Tour de France à Bergerac en Dordogne. Tadej Pogacar conserve son maillot jaune. La 9e étape du Tour en Corrèze sera aujourd'hui raccourcie de 30 km en raison de la canicule. Une décision inédite dans l'histoire de la Grande Boucle. Plus d'un tiers du territoire français est en vigilance rouge en raison de la canicule, ce qui fait craindre la propagation d'incendies. 37 départements sont placés au niveau d'alerte maximale. Le ministre de l'Intérieur français serre la vis. 32 personnes ont déjà été placées en garde à vue, soupçonnées d'être à l'origine de départs de feu, alors que 9 incendies sur 10 sont d'origine humaine. En Espagne, après le terrible incendie qui a fait au moins 12 morts et brûlé 6600 hectares près d'Almeria en Andalousie, plusieurs centaines de pompiers continuent de lutter contre le feu, mais évoquent une évolution favorable qui leur donne l'espoir de parvenir à contenir le sinistre. Les frappes russes sur l'Ukraine ont fait au moins 7 morts et plusieurs dizaines de blessés ce samedi. La Russie a tiré plus de 120 drones et 12 missiles sur l'Ukraine. Le président Volodymyr Zelensky, qui réclame depuis des mois davantage de missiles intercepteurs américains Patriot, appelle les Occidentaux à livrer plus rapidement les armements promis. Au Tessin, 3 policiers ont été légèrement blessés vendredi soir lors d'une explosion survenue dans une maison du Val Blégnaud. L'explosion s'est produite à l'arrivée des policiers qui avaient été informés de coups de feu dans le bâtiment. Ils y ont retrouvé la dépouille d'un homme, un Suisse de 59 ans, recherché pour le meurtre de son ex-épouse, commis la veille à Faido. Clap de fin pour la 25e édition du NIF, le Festival international du film fantastique de Neuchâtel, qui s'est terminé dans la soirée avec le film « Colonie » du coréen Yong Sang-ho. Le jury a décerné son prix principal au film « Hen » du cinéaste sud-africain Nico Schippers. Près de 61 000 festivaliers ont participé à cette édition. Météo, retour à un ciel clair cette nuit après les averses et orages en altitude. Une journée ensoleillée ce dimanche avec quelques cumulus dans les Alpes l'après-midi. Il fera jusqu'à 34 degrés en plaine, 0 degré à 4500 mètres. Dès lundi, même temps ensoleillé et très chaud, parfois orageux avec 33 à 37 degrés en plaine. La vague de chaleur se poursuivra au moins jusqu'à jeudi selon Météo Suisse.
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1: Fabien Grenon.
2: Suspense à Miami pour le quart de finale du mondial de football entre la Norvège et l'Angleterre. Pour l'instant, c'est un but

0: enfin, c'est à égalité, alors qu'on arrive à la fin du temps additionnel. Des milliers de personnes ont défilé samedi soir à Tirana, en Albanie, pour le 42e jour consécutif. Les manifestants s'opposent à un projet touristique lié à la famille Trump. Ils réclament également la démission du Premier ministre Edi Rama. Au même moment, le rappeur américain Kanye West, controversé pour ses propos antisémites, donnait un concert financé à hauteur de 4 millions d'euros par le gouvernement albanais pour éviter son annulation faute de billets vendus. Une subvention qui attise la colère des manifestants. 4 millions pour le show, rien pour nos hôpitaux, pouvait-on lire sur des pancartes. Venger Khamenei est inévitable. Ces mots sont ceux du guide suprême iranien Mojtaba Khamenei. Il a pris la parole après les funérailles de son père hier, tué dans des frappes israélo-américaines. L'incendie meurtrier qui ravage le sud de l'Espagne depuis jeudi montre des signes d'amélioration. Le feu qui a fait 12 morts et calciné 6600 hectares près d'Almeria en Andalousie n'a pas progressé hier grâce à des conditions météo favorables. Le Premier ministre Pedro Sanchez est attendu lundi sur place. Clap de fin pour la 25e édition du NIF, le Festival international du film fantastique de Neuchâtel, qui s'est terminé ce soir avec le film Colonie du coréen Yoon Sang-ho. Le jury a décerné son prix principal au film Hen du cinéaste sud-africain Nico Schippers. Près de 61 000 festivaliers ont participé à cette édition. Tennis, Linda Noskova remporte Wimbledon. La Tchèque de 21 ans a battu sa compatriote Karolina Muchova 6-2, 5-7, 6-3 en finale hier, malgré 5 balles de match manquées dans le deuxième set. C'est son premier titre en Grand Chelem. Noskova devient la troisième Tchèque sacrée à Wimbledon en 4 ans et grimpera lundi au 7e rang mondial, son meilleur classement. Cyclisme, doublé pour Tim Merlier sur le Tour de France. Le Belge a remporté hier la 8e étape à Bergerac au sprint. C'est sa 2e victoire consécutive après Bordeaux vendredi et sa cinquième sur la grande boucle. Merlier s'impose comme le sprinteur le plus rapide de ce début de Tour. Tadej Pogacar conserve son maillot jaune. Dimanche ensoleillé avec quelques voiles d'altitude et de timides cumulus dans les Alpes l'après-midi. Température entre 15 et 20 degrés au petit matin jusqu'à 34 degrés l'après-midi. Bise faible à modérée au nord des Alpes. 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
1: Fabien Grenon.
2: L'Angleterre se qualifie pour les demi-finales de la Coupe du Monde de football. Les Anglais viennent de battre la Norvège 2-1 après les prolongations à Miami, grâce à un doublé de Jude Bellingham. C'est donc l'Angleterre qui affrontera le vainqueur du quart de finale entre l'Argentine et la Suisse. On connaîtra la réponse d'ici quelques heures. Le match Suisse-Argentine est à suivre dès 3h sur tous les vecteurs de la RTS ou dans les lieux publics, les cantons de Genève, du Jura et de Berne. Et plusieurs communes comme Lausanne, Sion et Sierre autorisent les bars et cafés-restaurants à rester ouverts toute la nuit. Les gardiens de la Révolution annoncent la fermeture du détroit d'Ormuz jusqu'à nouvel ordre. C'est ce que viennent d'annoncer les médias officiels iraniens. Cette décision fait suite à des tirs d'avertissement contre un navire qui tentait de passer par une route non autorisée. Le bâtiment a été touché et arrêté, précise